0: extorsion. Les objets du patrimoine volé sont en cours d'estimation. Demi Vollering remporte le Tour de France féminin au terme de la 9e étape à Nice hier. Deuxième succès de la néerlandaise après un premier en 2023. Ce Tour de France se termine en revanche dans la douleur pour l'ex-maillot jaune Marlène Reusser. La bernoise, troisième au départ de cette ultime étape, a chuté dans une descente. Elle termine au 14e rang final. Et puis une découverte rare, une épave vieille d'au moins 2100 ans a été mise au jour ce week-end au large de la Sicile. Elle était chargée d'amphores restées en très bon état. Il semble qu'elle devait contenir du vin à l'époque. Les amphores gisaient par 46 mètres de fond et ont été découvertes par hasard par des pêcheurs sous-marins. Une découverte qualifiée par le ministre italien de la Culture comme l'une des plus importantes en archéologie sous-marine récente. Une nouvelle journée de chaleur, quelques passages nuageux encore nombreux en début de journée, mais peu ou pas d'averses, temporairement bien ensoleillées vers la mi-journée. Le ciel se charge dans l'après-midi avec des averses et des orages. Les températures entre 31 et 34 degrés pour les maxi.
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0: 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Les informations. Laurent Blanchard.
1: Le plan américain pour Gaza est la seule voie à suivre pour éviter une attaque similaire à celle du 7 octobre 2023. Déclaration hier soir du représentant du Conseil de paix pour le territoire palestinien. Déclaration alors qu'Israël a rejeté hier ce plan des États-Unis et alors que le Hamas l'a accepté. Il était censé lancer la deuxième phase. Benjamin Netanyahou conditionne tout retrait de ses troupes à un véritable désarmement du mouvement palestinien. Le Hamas lui défend un désarmement progressif. Les Houthis du Yémen revendiquent hier une frappe sur une raffinerie saoudienne dans la mer Rouge, ainsi que sur des troupes qui ont fait au moins 11 morts, civils et militaires. Attaques qui suivent deux jours après la signature par l'Arabie Saoudite d'un pacte de défense avec la Turquie et le Pakistan. Le pape Léon XIV appelle lui à ouvrir des couloirs humanitaires en faveur des civils au Soudan. Le pays est en proie à un conflit qui a fait depuis 2023 des dizaines de milliers de morts et déplacé des millions de personnes. Dans le sud-est de la France, l'incendie dans la région du Diwa, située dans la Drôme, a déjà parcouru 370 hectares. C'est environ la moitié de la superficie du lac de Morat. 4 pompiers ont été légèrement blessés, a indiqué hier la préfecture du département. En Lozère, un autre incendie a lui parcouru plus de 150 hectares. La Colombie-Britannique, province canadienne, déclare quant à elle l'état d'urgence. 18 000 personnes fuient les flammes des incendies de forêt virulents. Le gouvernement fédéral canadien annonce son aide. Pierre-Alain Schneck et Elisabeth Baumschneider, main dans la main, pendant la Rorassienne. Image d'apaisement entre les deux cantons affichée lors du 121e marché concours de Seignelégier. Le canton de Berne était l'invité d'honneur pour la première fois. Nous avons vécu une très belle journée et avons été très bien reçus, a affirmé le président du Conseil exécutif bernois hier dans Forum. La question jurassienne est terminée, a-t-il ajouté, alors que quelques indépendantistes ont rappelé hier qu'ils souhaitaient un nouveau vote sur la commune de Belpraon. Un homme âgé de 61 ans a perdu la vie hier matin sur le lac de Morat à Fénis, Vinels. Ce Suisse domicilié dans le canton de Lucerne a probablement eu un problème médical selon les autorités judiciaires. Alors que l'US Open a lieu dans un mois, le numéro 1 mondial Yannick Sinner se retire du Master 1000 de Cincinnati qui devait débuter mercredi. Il souffre d'une blessure au genou droit. Je dois accepter que je ne suis pas encore prêt pour la compétition, déclare l'Italien qui n'a pas joué depuis son titre à Wimbledon. C'était le 12 juillet. L'absence de Sinner s'ajoute d'ailleurs à celle de son principal rival, l'Espagnol Carlos Alcaraz. Il souffre, lui, d'une blessure à un poignet depuis avril. Et puis le tourgovien Stefan Küng remporte hier la dernière étape du Tour de Pologne, un contre-la-montre de 12,5 km. L'Allemand Marco Brenner, également chez l'équipe suisse Tudor, remporte lui le classement final, sans avoir gagné d'ailleurs une seule étape. Jan Christen, meilleur helvète au général, termine à la 6e place. Quelques passages nuageux, encore nombreux en début de journée, mais peu ou pas d'averses ce lundi matin. Le ciel se charge en cours d'après-midi avec des averses et des orages, maximum de 31 à 34 degrés.
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0: 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Les informations. Laurent Blanchard.
1: Notre stratégie actuelle est de maintenir ce détroit fermé jusqu'à ce que l'ennemi accepte toutes nos conditions. Déclaration hier des gardiens de la Révolution qui douche ainsi l'espoir d'un règlement rapide du conflit. Dans le même temps, le chef de la diplomatie iranienne a fait état hier d'un échange de messages avec Washington à travers d'intermédiaires, mais réfute la tenue de négociations. Le plan américain pour Gaza qu'a rejeté hier Benjamin Netanyahou est la seule voie à suivre. C'est ce que déclarait hier soir le représentant du Conseil de paix pour le territoire palestinien. Israël a donc rejeté ce plan chapeauté par les États-Unis et qu'a accepté le Hamas. Il était censé lancer la deuxième étape. Benjamin Netanyahou souhaite ce qu'il nomme un véritable désarmement du Hamas avant tout retrait israélien. Le Hamas défend lui un désarmement progressif plutôt qu'une reddition unilatérale. Plus de 1500 vols annulés, des évacuations et l'alerte maximale déclenchée dans l'est de la Chine. Le typhon Dolphin, qui a touché terre hier, est accompagné de vents à 150 km/h et surtout de pluies torrentielles. C'est le typhon le plus puissant depuis le début de l'année. Il fait craindre des inondations et des glissements de terrain dans la région. L'ancien patron de la banque Raiffeisen, Pierrine Vincent, et ses co-accusés doivent comparaître en appel dès ce lundi devant la Cour suprême du canton de Zurich. L'affaire porte sur l'acquisition d'entreprises grâce auxquelles les co-accusés se seraient illégalement enrichis. Procès qui intervient plus de 4 ans après leur condamnation en première instance pour escroquerie, gestion déloyale qualifiée et corruption privée passive. Le musée d'horlogerie du Locle devrait rouvrir ses portes dans les jours qui viennent. Le château des Monts a été fermé au public hier après un cambriolage express au petit matin. 4 malfrats ont fait main basse sur des dizaines d'objets de type pendule. Le montant du butin est en cours d'évaluation. Les cambrioleurs ont pris la fuite en direction de la France. La Grande-Bretagne veut mettre fin au piège des abonnements, c'est ce qu'affirme le nouveau Premier ministre, Andy Burnham. Il annonce vouloir lutter contre les abonnements difficiles à résilier et les fausses réductions qui s'appuient sur des prix de base gonflés. Annonce alors qu'il s'apprête à sillonner le pays autour de la question du pouvoir d'achat, justement. Selon Downing Street, les consommateurs britanniques dépenseraient pour l'équivalent de 1,7 milliard de francs par an pour des abonnements dont ils ne veulent pas réellement. Demi Vollering remporte le Tour de France féminin, arrivé hier à Nice. Deuxième succès de la néerlandaise sur cette course. Ce Tour de France qui se termine dans la douleur pour l'ex-maillot jaune Marlène Reusser. La bernoise, troisième au départ de l'ultime étape, a chuté dans une descente terminant au final à la 14e place du général. Steve Guerda, lui, est au top à l'approche des mondiaux d'équitation qui doivent se tenir à partir de mardi à Aix-la-Chapelle. Le cavalier jurassien a remporté hier le Grand Prix de Dublin avec 200 fautes et le meilleur temps sur le barrage. Une nouvelle journée de chaleur, quelques passages nuageux en début de journée, bien ensoleillés à la mi-journée, mais l'arrivée des averses et des orages en fin d'après-midi et en soirée. Les températures entre 31 et 34 degrés pour les maxis aujourd'hui.
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0: 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Les informations. Laurent Blanchard.
1: L'Europe occidentale a connu son début d'été le plus chaud jamais enregistré, annonce ce matin de Copernicus, le programme européen de données sur le climat. À égalité avec juillet 2024, c'est le deuxième mois de juillet le plus chaud jamais enregistré, après celui déjà de 2023. Et c'est en Europe occidentale, sur le continent qui se réchauffe le plus vite, que le phénomène est le plus marqué. 21,62 degrés Celsius, c'est la température moyenne combinée dans l'Ouest européen en juin et juillet. Le plan américain pour Gaza qu'a rejeté hier Benjamin Netanyahou est la seule voie à suivre. Le représentant du Conseil de paix pour le territoire palestinien insiste hier. Déclaration alors qu'Israël a donc rejeté ce plan américain pour Gaza, accepté par le Hamas et qui était censé lancer la deuxième étape. Benjamin Netanyahou conditionne tout retrait de ses troupes à un véritable désarmement du Hamas et non progressif, comme le prône le mouvement palestinien. Au moins 10 militaires ont été tués hier dans la ville de Sane, dans le centre du Mali. Une attaque contre un camp de l'armée malienne revendiquée par les djihadistes du Djenim. Des habitants de la ville décrivent des affrontements violents au petit matin alors que l'armée malienne évoque une simple tentative d'attaque. L'incendie dans la région du Diwa, dans le département de la Drôme, en France, a déjà parcouru 370 hectares. À titre de comparaison, c'est environ la moitié de la superficie du lac de Morat. 4 pompiers ont été légèrement blessés hier, a indiqué la préfecture du département. En Lozère, un autre incendie a lui déjà parcouru plus de 150 hectares. Pierre-Alain Schneck et Elisabeth Baumschneider, main dans la main pendant la Rorassienne. Forte valeur symbolique hier lors du 121e marché concours de Seignelégier. Le canton de Berne était l'invité d'honneur cette année pour la toute première fois. Nous avons vécu une très belle journée et avons été très bien reçus, a affirmé le président du conseil exécutif bernois hier soir dans Forum. Et ce, malgré la présence visible d'une vingtaine d'autonomistes réclamant un nouveau vote sur l'appartenance cantonale de Belpraon, près de Moutier. L'événement s'est déroulé tout de même dans un relatif apaisement. 40 000 visiteurs cette année contre 45 à 50 000 l'an passé. Seul accro, des militants du climat ont sifflé le conseiller fédéral Albert Rösti lors de son arrivée. Fini les vacances pour les écoliers dans 9 cantons alémaniques. Ce matin, des milliers d'enfants reprennent le chemin de l'école. C'est le cas notamment pour la partie germanophone du canton de Berne. Les élèves romands, eux, ont encore au moins une semaine de grasse matinée avant de retrouver leur classe et les professeurs qui vont avec. De quoi suivre sans doute les championnats d'Europe d'athlétisme qui s'ouvrent ce lundi à Birmingham, en Angleterre. La Suisse peut ambitionner de nombreuses médailles et une quinzaine de finalistes. Audrey Vérot, Annick Kéline ou encore Géraldine Dittizio-Frey aborderont le rendez-vous en position de numéro 1. Léa Sprunger, ancienne championne d'Europe du 400 mètres, est l'invitée de RTS Première tout à l'heure à 7h30. Quelques passages nuageux en début de journée, mais peu ou pas d'averses encore ce lundi matin. Un ciel changeant par contre en cours d'après-midi, avec des averses et des orages, d'abord en montagne, maximum entre 31 et 34 degrés.
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0: Après les informations, je vous retrouve en douceur. 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
1: Laurent Blanchard.
2: Alors qu'une nouvelle semaine de chaleur nous attend, cette information ce matin, l'Europe occidentale a connu son début d'été le plus chaud jamais enregistré. Annonce de Copernicus, le programme européen de données sur le climat. 21,62 degrés pour les températures moyennes combinées entre juin et juillet. Juillet est aussi le deuxième le plus chaud jamais enregistré après celui de 2023, à égalité avec 2024. Et c'est en Europe occidentale, sur le continent qui se réchauffe le plus vite, que le phénomène est le plus marqué. Au Canada, les incendies de forêt qui sévissent depuis vendredi en Colombie-Britannique ont fait leur première victime, une femme de 80 ans est morte en tentant de quitter son domicile, annonce de la gendarmerie ce matin. La Colombie-Britannique déclare l'état d'urgence. Le gouvernement fédéral va apporter son soutien et son aide alors que 18 000 personnes fuient les flammes. En Amérique du Sud, 6 membres de groupes armés ont été tués lors d'opérations lancées par le nouveau président colombien. Abelardo de la Espriella en fait l'annonce ce matin. Ce représentant de la droite dure promet la fermeté contre les guérillas et le narcotrafic. Pierrine Vincens, l'ancien patron de Raiffeisen, attendu ce lundi devant la Cour suprême du canton de Zurich. Il doit comparaître en appel avec ses co-accusés au sujet d'acquisition d'entreprises grâce auxquelles il se serait illégalement enrichi. Procès qui intervient plus de 4 ans après leur condamnation en première instance pour escroquerie, gestion déloyale et corruption passive. Aux États-Unis, les proches de Tupac attendent eux des réponses 30 ans après la mort du célèbre rappeur. Le procès de l'ancien chef de gang accusé d'avoir orchestré son meurtre débute ce lundi à Las Vegas. Difficile de dire si les débats élucideront cet homicide de septembre 96, puisque l'accusé a finalement nié les aveux qui lui sont attribués dans ses mémoires. Il y était indiqué qu'il était à l'avant de la Cadillac blanche d'où avaient été tirées les balles. Les championnats d'Europe d'athlétisme s'ouvrent ce lundi à Birmingham, c'est en Angleterre. La Suisse vise 7 médailles, notamment avec Audrey Vero ou encore Diteji Kambudji. Demi Vollering remporte le Tour de France féminin au terme de la 9e étape à Nice hier. Deuxième succès de la néerlandaise après un premier il y a 3 ans. Ce Tour de France se termine en revanche dans la douleur pour l'ex-maillot jaune Marlène Reusser. La bernoise, 3e au départ de l'ultime étape, a chuté dans une descente. Conséquence immédiate, elle termine au 14e rang final. Et puis finies les vacances pour les écoliers dans 9 cantons alémaniques. Ce matin, des milliers d'enfants reprennent le chemin de l'école. C'est le cas notamment dans la partie alémanique du canton de Berne. Les élèves romands, eux, ont encore au moins une semaine de grasse matinée avant de retrouver leur classe et leurs professeurs. De nombreux passages nuageux au nord des Alpes ce matin, avec localement quelques averses possibles, temporairement bien ensoleillées vers la mi-journée. Le ciel se charge en cours d'après-midi, avec des averses et des orages d'abord en montagne, en fin de journée et en soirée. Température entre 31 et 34 degrés pour les maxis, puis un petit mot pour la suite. Un temps bien ensoleillé pour la journée de demain et mercredi. Des cumulus en montagne en cours de journée et à nouveau quelques orages isolés dans l'après-midi. Il fera jusqu'à 35 degrés.
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Bonjour, bienvenue dans cette heure de douceur. Nous allons commencer avec un concerto d'Antonio Vivaldi, concerto pour violon. Celui-ci est typique du style vénitien, brillant, virtuose, plein d'énergie. Et le final, allegro, que nous écoutons, est d'une vivacité contagieuse.

Giuliano Carmignola, un des plus grands violonistes baroques actuels avec l'Accademia Bizantina, jouait l'Allegro final du concerto pour violon Rium Vivaldi 232 d'Antonio Vivaldi. Sur RTS Espace 2, nous poursuivons cette émission en douceur avec un chant sarde.

Un petit voyage en Sardaigne avec le chant polyphonique traditionnel sarde, l'un des styles vocaux les plus anciens et les plus fascinants d'Europe. Ô ville arborée, ô arbre vivant, c'est un chant sacré qui célèbre la nature et la vie. Le style cun cordu et tenore est unique. Quatre voix masculines créent une polyphonie hypnotique avec des harmonies qui semblent venir du fond des âges. La voix principale chante la mélodie, alors que les trois autres créent un bourdon complexe avec des techniques vocales particulières. Gorge, nez, poitrine. Le résultat est d'une beauté étrange, presque primitive. On pense aux bergers sardes dans les montagnes, aux traditions transmises de génération en génération depuis des siècles. Peut-être même depuis l'Antiquité. Vous avez entendu l'ensemble Cun Cordu et Tenore des Oresailles. C'est une ville en Sardaigne. Sur RTS Espace 2, nous poursuivons cette émission en douceur avec un compositeur italien, Ferruccio Busoni. C'est une berceuse élégiaque.

Berceuse d'un homme auprès du cercueil de sa mère, c'était la berceuse élégiaque opus 42 de Ferruccio Busoni. Le titre dit tout, il a composé cette pièce peu après la mort de sa mère, une musique d'une tristesse infinie. Sans désespoir, Busoni chante une dernière berceuse à sa maman, comme si les rôles s'inversaient. L'enfant devenu adulte berce sa mère pour son dernier sommeil. Vous avez entendu l'orchestre de la Tonhalle de Zurich que dirigeait David Zinman. Nous poursuivons cette émission avec la musique de Bellini, Vincenzo Bellini. C'est un extrait des Puritains

Un des airs les plus célèbres du bel canto, la scène de folie d'Elvira, dans Les Puritains de Bellini, Elvira a perdu la raison parce que son fiancé Arturo l'a abandonnée le jour de leur mariage. Dans cet air, elle revit leur amour. Ici, la voix douce m'appelait. Elle entend sa voix, elle le voit, mais ce n'est qu'une hallucination. Puis elle l'appelle. Viens, mon bien-aimé, la lune est dans le ciel. Elvira, c'était Mirella Freni qui interprétait magnifiquement cet air des Puritains de Bellini. Sur RTS Espace 2, nous poursuivons cette émission en douceur avec la musique de Beethoven. C'est l'adagio de la sonate La Tempête.

Le deuxième mouvement, Adagio, d'une beauté contemplative après la tempête du premier mouvement. C'est comme un moment de calme au milieu du chaos, une méditation nocturne et une mélodie qui se déploie avec simplicité, une simplicité presque religieuse, portée par des harmonies riches. La musique de Beethoven tirée de sa sonate pour piano, La tempête, est jouée par Andras Schiff. Sur RTS Espace 2, voici la musique française de Gabriel Fauré à présent.

La mort de Mélisande est le dernier mouvement de la suite Péléas et Mélisande de Gabriel Fauré. Mélisande, cette jeune femme mystérieuse, venue on ne sait d'où, meurt après avoir donné naissance à une fille. Elle s'éteint doucement, entourée de Golo, son mari, et d'Arkel, le roi. Sa mort est paisible, presque sereine. Elle retourne au mystère d'où elle venait. Vous avez entendu l'orchestre de la radio de Stuttgart que dirigeait Heinz Holliger. Nous poursuivons cette émission en douceur sur RTS Espace 2 avec l'Andante du 4e concerto pour piano de Camille Saint-Saëns.

Le quatrième concerto de Camille Saint-Saëns, c'est le moins connu de ses cinq concertos pour piano, mais c'est peut-être le plus original dans sa structure. L'andante que nous venons d'entendre est la section centrale, lyrique et contemplative. Une sorte de nocturne, comme une promenade au clair de lune. Vous avez entendu le pianiste canadien Louis Lortie avec l'orchestre philharmonique de la BBC que dirigeait Edward Garner. Nous terminons avec une musique actuelle. Anna Klein est née en Angleterre en 1980 et installée aux États-Unis. Voici Dance. C'est un concerto pour violoncelle composé en 2019, le troisième mouvement.

Une valse Egeff au violoncelle qui était accompagnée par l'orchestre philharmonique de Londres que dirigeait Marin Alsop dans cet extrait du concerto Dance d'Anna Klein. On a pu entendre cette musique accessible, émotionnelle, sans être sentimentale. Anna Klein qui sait créer des atmosphères, raconter des histoires en musique tout en utilisant ce langage contemporain. C'était l'extrait In the Middle of the Fighting, au milieu du combat. Voilà, c'est avec cette musique douce et actuelle que je vous quitte. Je vous souhaite une très belle journée à l'écoute d'RTS Espace 2. À demain à 6h.

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1: Sandra Viscardi.
2: Infini la grasse matinée dans 9 cantons alémaniques pour les élèves, ces jours de rentrée scolaire. Le début aussi d'un test grandeur nature pour les écoliers de Belpe dans le canton de Berne. Un nouveau mode de scolarité avec 4 jours d'école par semaine et seulement 6 semaines de vacances. Célia Berthollet, une expérience qui devrait améliorer l'organisation familiale.
3: Les parents le savent bien, ce n'est pas toujours évident d'organiser la garde des enfants quand il y a 13 semaines de vacances à prévoir alors que les salariés n'en ont que 5 ou 6. Avec le modèle testé à Belpe, une partie des vacances scolaires se transforme en un jour de congé fixe par semaine, plus facile à combiner avec un temps partiel par exemple. Au total, ce sont 21 élèves du cycle élémentaire, soit entre 4 et 8 ans, qui commencent cette nouvelle semaine de 4 jours. L'expérience a été mise en place sur base volontaire en incluant les parents dès le début. Ils ont pu choisir le vendredi comme jour blanc et ont préféré calquer les 6 semaines de vacances sur les dates de l'école. Ce projet pilote a été validé par le canton de Berne pour 3 ans et s'il fonctionne, il pourra durer 6 ans. L'expérience sera documentée par la Haute École Pédagogique Bernoise et scrutée de près dans le reste de la Suisse.
2: Pierre-Alain Schneck, président du gouvernement bernois, main dans la main avec Elisabeth Baumschneider, la conseillère fédérale jurassienne, lui, lèvres serrées, elle qui chante à tue-tête la Rorassienne, l'hymne jurassien. Image forte du 121e marché concours de Seigne-Légier, la fête du cheval Franche-Montagne qui, pour mettre un point final à la querelle entre les deux cantons, avait fait de Berne son invité d'honneur. Jusqu'à 36 degrés en fin de semaine, la Suisse entame sa 4e canicule de l'année. La sécheresse persiste. Les Verts libéraux, eux, demandent une stratégie sur la gestion de l'eau dans la Sonntagszeitung. Ils réclament notamment la création de nouveaux bassins de retenue et de barrages pour éviter que l'eau issue de la fonte des glaciers ne soit définitivement perdu. Pour Céline Weber, conseillère nationale Vert libérale vaudoise, il y a urgence d'agir.
4: Ces glaciers ne se régénèrent plus suffisamment en hiver et ils ne peuvent plus jouer ce rôle de stockage d'eau. Et c'est pour ça qu'on est obligé d'intervenir pour essayer de stocker l'eau le plus en amont possible et de pouvoir la libérer au fur et à mesure de nos besoins. Il va aussi falloir une stratégie pour qu'un barrage qui retienne énormément d'eau, comme c'est le cas actuellement de nos barrages de montagne, que cette eau après ne soit pas uniquement réservée à produire de l'électricité si par ailleurs on a des besoins en eau potable qui sont criants. Donc on va aller vers une stratégie de multi-utilisation de l'eau qui n'existait pas vraiment jusqu'à présent et qu'on va devoir mettre en place à l'avenir.
2: Céline Weber avec Céline Fontana. La sécheresse qui persiste en Suisse et cause un éboulement spectaculaire au-dessus du lac de Schinnen sur la commune de Kandersteg. Un bloc de roche de près de 1500 mètres cubes s'est détaché samedi du Spitzelstein. Il a provoqué un nuage de poussière visible loin à la ronde dans l'Oberland bernois. Le détroit d'Ormuz restera verrouillé tant que Washington n'accepte pas toutes les conditions posées par Téhéran, dit hier les gardiens de la révolution. Et même si Donald Trump en fait une priorité, cela va durer parce que les exigences iraniennes seront difficiles à respecter pour les États-Unis. Téhéran veut la fin définitive de la guerre et de l'agression contre l'Iran et ses alliés, donc y compris au Yémen et en Irak, la levée du blocus imposé aux ports iraniens, l'indemnisation intégrale pour l'Iran pour les dommages causés par les hostilités, la levée des sanctions contre l'économie et le déblocage sans condition des avoirs iraniens gelés. Et Israël rejette le plan élaboré par le Conseil de la paix de Donald Trump pour Gaza. Benjamin Netanyahou hier l'a confirmé de vive voix. Rien ne ménage, le premier ministre israélien repousse toute perspective d'une application rapide de la feuille de route pour l'après-guerre à Gaza. Un plan pourtant accepté par le Hamas et soutenu par la Maison-Blanche.
5: Israël n'accepte pas le plan en 15 points du Conseil de la paix. Il exclut tout retrait de l'armée israélienne de Gaza. Elle occupe encore plus de 60% du territoire. Il en sera ainsi, martèle Benjamin Netanyahou, jusqu'à ce que le Hamas soit véritablement désarmé. Et en pleine campagne électorale, Benjamin Netanyahou tient à ajouter « Tant que je serai Premier ministre, je cite, il n'y aura pas d'État palestinien ». Fin juillet pourtant, Donald Trump lui-même avait annoncé un accord historique pour faire entrer Gaza dans l'après-guerre. Retrait l'État israélien contre désarmement du Hamas, mise en place d'une gouvernance palestinienne soutenue par une force de stabilisation internationale, le tout devant permettre le début de la reconstruction et une véritable sortie de la crise humanitaire. Le refus net de Benjamin Netanyahu vient donc saper les ambitions du président américain. Conscient de ces divisions, le Hamas, quant à lui, appelle Washington à faire pression sur son allié. Ariane Ménage, RTS Tel Aviv.
2: En Super Ligue de football, Sion bat Vaduz 3-2. Le leader lugano étrille Zurich 5-0. Bâle Batoun 4-2 et match nul 2 partout entre Saint-Gall et Lucerne. Les larmes de Marlène Reusser après l'ultime étape du Tour de France cycliste femme. La Bernoise a chuté. Elle a donc perdu le podium. Elle ne termine que 14e. C'est Demi Vollering qui a remporté en solitaire la dernière étape et le Tour. Demi Vollering qui savourait sa victoire juste après avoir franchi la ligne d'arrivée.
6: J'ai pensé à mon équipe, j'ai pensé à tout le travail accompli avant cette course, j'ai pensé à toutes les personnes qui me soutiennent, c'est incroyable. Les gens qui m'entourent, vous savez, ce n'est pas seulement le rêve de gagner un maillot jaune ici, de remporter mon deuxième Tour de France, mais c'est le rêve de vivre cette vie, de travailler dur aux côtés de personnes animées par une grande passion. Je pense que le rêve, c'est ça.
2: En saut d'obstacle, Steve Gerda et Yashin Seattle remportent le Grand Prix de Dublin de bon augure alors que les championnats du monde d'Aix-la-Chapelle débutent demain. Du soleil, mais aussi des averses et des orages cet après-midi. 31-34 degrés, ces deux prochains jours, les orageux resteront en montagne, mais il fera chaque jour un peu plus chaud.
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1: Bonjour tout le monde, je suis bien contente de vous retrouver ici à l'antenne de Musique Matin sur RTS Espace 2. J'espère que vous passez un bel été, on va passer donc cette semaine ensemble, une semaine qui s'annonce chaude, vous l'avez entendu tout à l'heure, variée dans la programmation, du moins c'est ce que j'espère. On va commencer avec Jean-Sébastien Bach, le Concert des Nations et Jordi Savall dans cette gavotte.

Et nous commençons donc cette journée du 10 août 2026 de manière délicate et élégante avec la musique de Jean-Sébastien Barici, une gavotte extraite d'une suite en ut majeur avec Jordi Savall, son Concert des Nations et les deux solistes en évidence dans cette musique, Josep Borràs, le bassoniste, et Paolo Grazzi, le hautboïste.

On la commence donc en dansant cette journée du 10 août, la gavotte de Jean-Sébastien Bach, pour commencer l'émission, puis maintenant cette ronde champêtre populaire, c'est comme ça qu'on décrit ce dernier mouvement du 5e quatuor, extrait de l'opus 33 de Joseph Haydn, musique en sol majeur et très dansante, avec un enregistrement réalisé ici pour le label Praga par le quatuor Parcani. Dans quelques instants... quitte pas les bonnes habitudes, même pendant la grille d'été sur RTS Espace 2, le concours bien sûr, mais avant cela, quelques minutes en compagnie de Bernarda Fink, mezzo-soprano.

0: Et j'ai le souvenir d'une autre version de ce Pájaros Perdidos de Piazzolla qu'on diffuse régulièrement sur RTS Espace 2 avec Philippe Jarouski, mais accompagné de tout un groupe, notamment de percussions. Ici, une version plus intimiste de cette mélodie, belle mélodie. Bernarda Fink, donc mezzo-soprano, le piano ici de Carmen Piazzini pour l'accompagner. 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Il est 7h20, enfin dans une trentaine de secondes. Voici donc la première question du concours de la semaine.
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0: Vous le savez certainement, après-demain, c'est-à-dire mercredi, le 12 août, il y aura en Europe, enfin pas dans toute l'Europe d'ailleurs, les Espagnols, eux, auront la chance de voir un soleil noir, s'ils sont bien situé à la bonne heure et avec un ciel dégagé, une éclipse de soleil qu'on pourra aussi apercevoir, d'après ce que j'ai entendu, en Suisse. Donc il faudra avoir des lunettes tout d'abord, être dans un endroit dégagé, voire en hauteur. Et on va donc parler

soleil, et on faisait souvent référence, dans différentes cultures d'ailleurs, à un monstre céleste qui serait en train de dévorer soit la lune, disons, soit le soleil. Il y a notamment une expression latine qui fait référence à un animal imaginaire qui est utilisé depuis longtemps pour décrire ce phénomène, ou même plus précisément pour décrire les nœuds ascendants ou descendants de la lune. Donc je vous demande tout simplement de me donner cette expression en latin, et puis bien par voie de conséquence, évidemment, l'animal auquel cette phrase fait référence, il est dans l'expression. Donc une expression latine que j'attends de votre part. On écoute un extrait de cet oratorio sans son de Handel. L'adresse, eh bien, elle n'a pas changé. C'est matinconcours@rts.ch.

Handel, ici la voix du ténor John Ellicott et la direction de John Butt. Donc pour illustrer cette première question de la semaine, on va parler d'éclipse pendant toute la semaine, à la faveur évidemment de l'éclipse de soleil qui nous attend le 12 août prochain, donc c'est-à-dire après-demain, aux environs de 20h. Enfin, le soleil sera déjà en train de se coucher. On verra bien tout ça. Et donc la question, je vous la rappelle, on parle des traditions anciennes, des termes qui restent en fait d'actualité pour certains domaines. D'après ce que j'ai lu, on désigne donc les deux nœuds de l'orbite lunaire, donc c'est là où la Lune croise le plan de l'écliptique. Et bien ces points d'intersection qui sont indispensables pour que se produisent les éclipses de Soleil et de Lune ont été baptisés en faisant référence à un animal imaginaire. De quel animal s'agit-il? Et puis évidemment, si vous arrivez à me citer, vous êtes en train d'ailleurs de le faire, donc j'ai déjà reçu des bonnes réponses, l'expression donc latine que nous cherchons. On part en Brésil, au Brésil maintenant, par l'intermédiaire d'un saxophoniste américain, mais qui a surfé comme ça sur la vague de la bossa nova dans les années 60, c'est M. Paul Desmond.

Le saxophone alto de Paul Desmond qui venait ici nous chatouiller l'oreille droite. Enfin, si vous écoutez la musique et l'émission de radio en stéréo, ce qui n'est pas forcément le cas, c'est l'époque où justement cette stéréo était vraiment disposée gauche-droite de manière assez marquante. Bossa Antigua, donc sur RTS Espace 2, il est 7h32, nous allons écouter un extrait de la 8e symphonie de Dvorak, mais j'en profite pour vous annoncer que ce soir, à partir de 19h30, vous écouterez la 9e symphonie, pas de Dvorak, mais de Beethoven, symphonie en ré mineur, enregistrée eh bien récemment le 25 juillet dernier à Bayreuth, dans le théâtre du festival de Bayreuth, avec l'orchestre, le chœur du festival, la direction de Christian Tillmann, et puis les voix d'Elsa van der Haver, Christa Meyer, Klaus Florian Vogt et Georg Zeppenfeld. Donc au programme ce chef-d'œuvre, cet aboutissement comme ça de la musique de Beethoven. Avant cela, deux ouvertures de Wagner, celle des maîtres chanteurs de Nuremberg et celle de Tannhäuser. Donc une belle soirée de musique germanique à écouter ce soir en compagnie de Catherine Buser. Donc c'est l'été des festivals, bien entendu, qui se poursuit jusqu'à la fin du mois de septembre. 19h30 ce soir. Et donc, comme promis, la 8e maintenant de Dvorak avec un enregistrement réalisé par l'Orchestre Philharmonique Tchèque et Jiří Belohlavek.

Jiří Bedol avec ici à la tête de l'orchestre philharmonique tchèque enregistré à Prague. C'était en 2013 pour le label Deka, troisième mouvement de la 8e symphonie, symphonie en sol majeur de Dvorak. Un impromptu maintenant, alors un impromptu dans le langage courant, quelque chose d'impromptu, c'est quelque chose qui se fait de manière spontanée, sans préparation. On affine un peu la définition quand il s'agit de musique, c'est plutôt une forme libre, Chopin ou surtout également, mais ici surtout Schubert, impromptu en fa mineur sous les doigts virtuoses de M. Alfred Brendel.

Magnifique Alfred Brendel, ici dans cet impromptu en fa mineur de Franz Schubert. Il est 7h45 sur RTS Espace 2 et dans Musique Matin, c'est le moment que je choisis pour vous donner la réponse à la question du concours et le nom également du lauréat, en l'occurrence aujourd'hui. Alors tout d'abord, merci à toutes et à tous pour vos gentils messages, notamment de bienvenue, de retour au travail de certaines et certains. Ça fait plaisir d'échanger à nouveau avec vous. Et comme souvent, quand je vous pose des questions qui font référence à des domaines divers et variés, eh bien, j'ai été frappé par la diversité de vos réponses. On cherchait donc le nom d'un animal imaginaire qu'on utilise souvent pour décrire, disons de manière générale, le phénomène de l'éclipse. Alors, il y a tout un bestiaire écliptique, visiblement. Vous avez partagé pour certains d'entre vous, eh bien, vous m'avez cité le loup, le cheval également. Moi, je pensais plutôt au dragon. Et je vous posais une question avec une expression latine utilisée donc fréquemment pour décrire les deux nœuds ascendants et descendants où la lune donc monte vers le nord ou alors descend vers le sud. Cette expression latine, c'est caput draconis et cauda draconis, c'est-à-dire la tête du dragon et la queue du dragon. Merci donc pour vos messages. Bravo en particulier aujourd'hui à monsieur Benoît Trenel, qui habite à Fier dans le canton de Vaud, qui va remporter un bon offert par la librairie Payot. Isabelle Faust, au violon concerto, premier concerto de Mozart.

Le premier concerto pour violon de Mozart en si bémol majeur. Deuxième mouvement ici avec Isabelle Faust qu'on vient d'écouter au violon, le Giardino Armonico sous la direction de Giovanni Antonini. 7h55, minutes bientôt sur RTS Espace 2. Nous souhaitons un joyeux anniversaire à Cyrille Aimé, chanteuse de jazz française, installée depuis un petit bout de temps maintenant sur les scènes du monde entier. Elle a commencé son parcours en remportant la compétition de Montreux en 2016. Elle a habité longtemps à New York, elle est partie ensuite à la Nouvelle-Orléans, Cyrille Aimé. Et d'ailleurs ici on l'écoute dans une des célèbres compositions du tout premier saxophoniste de la Nouvelle-Orléans dans l'histoire du jazz, c'est Monsieur Sidney Bechet. Donc la voix de Cyrille Aimé, Petite Fleur.

0: Cyril Aimé et son New Orleans Jazz Orchestra qui reprend ici Sidney Bechet, Petite Fleur. Il est 8h, à tout de suite.
1: Sandra Viscardi.
2: La chasse aux médailles commence aujourd'hui pour les athlètes suisses. Birmingham accueille dès aujourd'hui les championnats d'Europe d'athlétisme. Bernardin Allemann, que peut-on attendre de la délégation helvétique ?
3: L'appétit vient en mangeant et l'athlétisme suisse devient gourmand depuis 2014 et les championnats d'Europe de Zurich. En général, c'était une médaille par édition en moyenne durant des décennies. Et voici que, sans que l'on puisse l'accuser de folie des grandeurs, Swiss Athletics vise 7 médailles outre-manche. Et on peut même rêver d'or. Audrey Véro partira ainsi favorite sur 800 mètres. Elle ne cesse de progresser et elle paraît capable à court terme d'acquitter le record du monde de la discipline, le plus vieux de l'athlétisme. Son duel avec Kelly Hutchinson et Femke Bol est très attendue. Mais elle n'est pas la seule Suissesse à avancer fièrement. Annick Kellin est la numéro 1 mondiale de l'heptathlon. Géraldine Ditizio Frey est l'européenne la plus rapide de la saison sur 100 mètres. Elle qui est descendue sous la barre des 11 secondes. Parmi les vedettes suisses figure évidemment la championne du monde du 100 mètres, Editaji Kambunji, à condition qu'elle soit remise correctement de sa blessure à une cuisse. On arrêtera ici la liste sans manquer de respect aux non mentionnés. C'est simplement la rançon de la gloire de l'athlétisme suisse.
2: Et Marlène Resserre en larmes à l'arrivée du Tour de France cycliste femme. La Bernoise a chuté lourdement dans la dernière étape. Elle termine 14e d'un tour dont elle a porté pendant 3 jours le maillot jaune, une tunique de la vainqueur qui termine sur les épaules de Demi Vollering. À Toronto, Belinda Bencic est qualifiée pour les quarts de finale. C'est du tennis bien sûr. La Saint-Galloise a battu sèchement la Philippine Alexandra et à là, elle retrouvera Coco Gauff en quart de finale. Le procès en appel de l'une des affaires parmi les plus médiatisés de Suisse débute ce matin à Zurich, celui de Pierrine Vincenz, ancien patron de Raiffeisen. Il est copé en 2022 de 3 ans et 9 mois de prison ferme pour escroquerie, gestion déloyale qualifiée, corruption privée passive. Il a fait appel avec plusieurs co-accusés. Mathilde Farine, ce procès en deuxième instance s'ouvre à Zurich.
4: C'est un dossier particulièrement complexe. Les principaux accusés, Pierrine Vincenz et un ancien associé, se seraient enrichis illégalement via des ventes de sociétés. Ils en étaient secrètement investisseurs et se seraient arrangés pour les faire racheter à prix gonflé par leurs employeurs, Raiffeisen et l'émetteur de cartes de crédit Aduno. Le procureur reproche aussi à l'ex-banquier des notes de frais astronomiques, restaurants, clubs de striptease, voyages de luxe, etc. S'il s'est écoulé tant de temps depuis le jugement en première instance, c'est qu'il y a eu des rebondissements. Le premier verdict a été annulé par la Cour suprême de Zurich, la même qui va examiner ce cas dès aujourd'hui. Elle a considéré que l'acte d'accusation, un pavé de 350 pages, était inutilement détaillé, rendant le travail difficile pour la défense. Puis, après recours, le tribunal fédéral a considéré l'acte d'accusation conforme. La procédure peut donc continuer. La Cour a prévu 2 semaines, mais au vu de la dimension extraordinaire de cette affaire, elle pourrait durer bien au-delà.
2: 4 malfrats ont cambriolé hier matin le musée d'horlogerie du Locle. Ils ont fait main basse sur 10 de pendules avant de prendre la fuite en direction de la France. Il n'y a pas que les élèves de 9 cantons alémaniques qui font leur rentrée aujourd'hui à Berne sous la coupole fédérale. C'est le retour des parlementaires. Un menu chargé puisque le plus grand projet de politique de la décennie, les accords avec l'Union européenne les attendent. Et ça commence fort, Étienne Cochère, entre aujourd'hui et demain, l'alliance qui porte ces accords risque bien de s'effondrer.
5: 10 ans de négociations menées par le Conseil fédéral, 6 mois bientôt de tractations en commission parlementaire et pendant tout ce temps, une certitude qui plane sur le paquet d'accords avec l'Union européenne. Face à l'opposition inflexible de l'UDC, seule une coalition unie de la gauche au centre droit peut réussir à convaincre le peuple suisse de dire oui. Au sein de cette coalition, un point sème encore et toujours la discorde, la protection des salaires. Le patronat veut supprimer l'une des 14 mesures négociées pour accompagner les accords, la protection contre le licenciement pour les représentants des travailleurs. Les syndicats, eux, font dépendre du maintien de cette mesure leur soutien à tout le paquet. Alors bras de fer, bluff, sabotage, division, les élus centristes et PLR vont-ils prendre le risque de perdre les syndicats? Ceux-ci iront-ils au bout de leurs menaces et si oui, seront-ils suivis par toute la gauche? La commission de l'économie du Conseil des États se réunit dès ce matin. Elle doit rendre son avis demain. Si elle s'oppose à cette 14e mesure, le plénum pourrait la suivre au cours d'une session d'automne qui promet déjà d'être bien agitée.
2: L'Iran maintiendra son blocage du détroit d'Ormuz jusqu'à ce que les États-Unis acceptent toutes ces conditions. Revendication hier des gardiens de la Révolution. Cette route maritime stratégique est désormais un théâtre de guerre pour nous et pas seulement une voie navigable, ont-ils ajouté. Cléa Favre, cette impasse promet de beaux jours au groupe pétrolier.
1: Ce verrouillage qui se prolonge encore, c'est 20% de l'or noir mondial qui reste indisponible. La fête va donc continuer pour les géants de l'énergie ou du trading. Moins il y a de pétrole en circulation, plus les litres à disposition valent cher. Comme ces multinationales traitent du brut en provenance d'un peu partout dans le monde, hors de la zone du conflit, elles vendent leur production au prix fort. Cela se voit déjà nettement dans leurs résultats. Il y a quelques jours, le groupe saoudien Aramco, numéro 1 du secteur, affichait un bénéfice en hausse de plus de 40% au deuxième trimestre par rapport à l'an dernier. Très forte croissance aussi du côté de l'américain Chevron, avec un profit multiplié par 5 sur la même période. BP, Shell, Total Energy, ExxonMobil, tous flirtent avec les sommets. Pas du goût de Donald Trump, ils font trop d'argent, estime le président des États-Unis.
2: Y a-t-il encore quelque chose dedans? Oui, l'épave d'un navire romain a été découverte par des plongeurs au large de la Sicile et dans les cales des centaines d'amphores, ces pots en terre cuite dans lesquels les Romains conservaient leur vin. Pas sûr qu'il y ait encore quelque chose dedans puisque l'épave daterait du 2e, voire du 1er siècle avant notre ère. Un soleil drapé dans des nuages, ils feront pleuvoir cet après-midi et ce soir, 31, 34. 4 degrés. Ces prochains jours, les orages, ce sera uniquement en montagne.
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1: Nous commençons cette deuxième heure traditionnellement par des nouveautés. Aujourd'hui, des musiques de Scriabin et de Bach. On commence avec Scriabin, un disque qui est paru au début du mois de juin de cette année. On le doit à la jeune pianiste Daria Vassileva, que je vois ici en photo sur la pochette donc, de ce disque aparté. Elle tient un joli bouquet de fleurs devant un joli moment, disons, de nature. C'est vert, donc ça n'a pas été pris. La photo n'a pas été prise pendant cet été parce qu'il y avait un peu de pluie qui était tombée. Bref, Daria Vassileva, le disque Scriabin intitulé Elements, avec au programme eh bien, des sonates et des préludes. Il y a ces célèbres 24 préludes, opus 11 de Scriabin, et qui sont comme ça disséminés dans le programme du disque, entremêlés de sonates. Alors j'ai un peu triché, j'ai regroupé un certain nombre de ces préludes pour piano, donc l'opus 11 de Alexander Scriabin sous les doigts de la pianiste Daria Vassileva.

3 des 24 préludes pour piano l'opus 11 d'Alexander Scriabin au programme donc de ce disque Elements consacré à la musique du compositeur russe. Tout le corpus des préludes n'est pas au programme, mais il y a également plusieurs sonates du même Scriabin. C'est un disque donc aparté qui est paru le 5 juin de cette année. On le doit à cette jeune pianiste Daria Vassileva. Une autre nouveauté maintenant avec le Bach Project, donc la musique de Jean-Sébastien Bach qui a été enregistrée donc récemment également par l'Orchestre Philharmonique de Neubrandenburg sous la direction de Daniel Geiss, avec en évidence eh bien, des membres de l'orchestre, la Concertmeister notamment ici qu'on va écouter, Elsa Clavira au violon, donc extrait du concerto en ré mineur BWV 1043 pour les spécialistes, concerto pour deux violons, cordes et basses continues, musique de Jean-Sébastien Bach.

Le célébrissime premier mouvement du concerto en ré mineur de Bach, suivi du deuxième mouvement, un peu moins célèbre que le premier, mais très beau quand même. Donc on était dans les deux premiers mouvements d'une œuvre qui en comporte trois. BWV 1043, numéro de catalogue de cette œuvre de Jean-Sébastien Bach, enregistrée récemment donc par l'Orchestre Philharmonique de Neubrandenburg sous la direction de Daniel Geiss. C'est un disque Passion qui vient de sortir. Nous revenons maintenant, il est 8h23 sur RTS Espace 2 et dans Musique Matin. Nous revenons donc à la programmation concoctée pour vous tous les jours par Mitsou Carré, qu'on remercie. Petit moment assez rythmé qui commence avec Marco Bisley, l'ensemble Accordone.

Rythmé, un peu moins soutenu que le premier extrait ici, c'était Fala con Misuras, et avec une interprétation de l'ensemble La Mora sous la direction de Michel Gondko. Et puis juste avant, une voix qu'on écoute souvent dans l'émission, toujours avec autant de plaisir, c'est celle de Marco Besley qui nous invitait à envoyer les boulangers en prison. In galera i panettieri, une sorte de métaphore, une critique, une satire qui montre que les profiteurs et les marchands s'enrichissent aux dépens du peuple. Nous continuons ce beau programme avec La Vida Breve, La Vie Brève de Manuel de Falla. Gerald Fauss est au piano et Catherine Schotz est au violon.

Catherine Scholz au violon, Gerald Faust au piano, danse espagnole, extrait de La vie brève, La vida breve, l'opéra est de Manuel de Falla, bien entendu ici dans une transcription pour violon et piano. La musique maintenant, la musique post-romantique tchécoslovaque de Monsieur Vítězslav Novák, qui a vécu à cheval, d'ailleurs c'est assez post-romantique comme monture et comme moyen de transport, à cheval entre les 19e et le 20e siècle. Il a composé toute une série de poèmes symphoniques, dont cette suite slovaque, on écoute le troisième mouvement, Les Amants, servi ici par l'Orchestre Royal de Liverpool sous la direction de Libor Pesek.

Les Amants, le troisième mouvement donc de cette musique à programme, la suite slovaque de Vítězslav Novák, enregistrée en 1996 pour le label Virgin par l'Orchestre Royal et Philharmonique de Liverpool sous la direction de Libor Pesek. Nous allons rester dans ce climat amoureux avec une musique peut-être quand même un petit peu plus rythmé et agité. Là, les amants, on était vraiment au début de cette idylle, probablement. Les Capulet, qui ne serait rien sans les Montaigu, donc la tragédie lyrique de Bellini ici, la fin du premier acte avec un enregistrement réalisé par les Wiener Sinfoniker sous la direction de Fabio Luisi.

La fin du premier acte des Capulet et des Montaigu de Vincenzo Bellini avec un casting de rêve. Les voix de Anna Netrebko, de Joseph Calera, de Robert Gledao, de Tiziano Bracci et d'Elina Garanza, les Wiener Sinfoniker. Également la Wiener Zing Academy sous la direction de Fabio Luisi, un disque Deutsche Grammophon, est-ce que c'était vraiment utile de rappeler ceci, enregistré au Concerthaus à Vienne, c'était en 2008. Nous allons maintenant écouter, c'est l'heure d'écouter une cantate de Bach, une cantate prévue pour la sexagésime, ne me demandez pas à quand, disons la date à laquelle ça fait référence, mais c'est l'occasion de vous annoncer la nouvelle diffusion de toute une série dédiée à Michel Corbeau dans les références, l'émission de Julian Sykes. Michel Corbeau qui a bien entendu énormément interprété avec un grand talent la musique de Jean-Sébastien Bach. Donc en nouvelle diffusion, une série, un portrait sensible et musical du grand chef suisse Michel Corbeau, avec aujourd'hui notamment pas mal de musique de Bach d'ailleurs à écouter. Donc c'est du lundi au vendredi à 12h06 sur RTS Espace 2. Ici, un chœur d'une cantate version japonaise avec un autre grand spécialiste du répertoire, c'est Masaaki Suzuki et son collège Bach du Japon.

Le cœur d'une cantate de Barlas Höster, uns zu allen Zeiten, ils l'ont dit et répété en croisant comme ça les voix magnifiques, musique composée par Jean-Sébastien Barré, enregistrée par le Collège Bar du Japon sous la direction de Masaki Suzuki. Je vous rappelle, en lien avec la musique, pas avec l'interprétation, mais avec le répertoire de Jean-Sébastien Barre. Donc la nouvelle diffusion de la série, le portrait musical de Michel Corbeau que vous propose Julian Sykes cette semaine dans les références, donc du lundi au vendredi à partir de 12h06. Et Beethoven maintenant, avec, on est au début de son répertoire de musique de chambre, le troisième quatuor à cordes en ré majeur, quatrième mouvement.

Le quatuor clair-obscur, chiaroscuro quartet, qui ne jouait pas ici du Sturm und Drang, mais la musique de Beethoven, le quatrième mouvement du troisième quatuor à cordes du compositeur allemand, quatuor en ré majeur, enregistré pour le label BIS, c'était en 2019. 8h57 sur RTC Espace 2, dans Musique Matin, nous allons terminer l'émission avec un extrait du groove du parrain de la néo-soul, c'est comme ça qu'on appelait le chanteur multi-instrumentiste producteur Roy Ayers, avec cette affirmation qui a priori met tout le monde d'accord, quoique après toutes ces journées passées sous 35 degrés et depuis le mois de mai, on est forcé d'y apporter une certaine nuance. 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

0: Eh bien, c'était un plaisir de passer ce début de matinée en votre compagnie dans Musique Matin. Je vous retrouve demain, évidemment, à partir de 7h. N'oubliez pas ce soir, 19h30, la diffusion de la 9e de Beethoven, enregistrée récemment à Bayreuth. Vous passerez la soirée de l'été des festivals en compagnie de Catherine Buzer. Après les informations, Juliette Granier. Il est 9h sur RTS Espace 2.
1: Émilien Verdon.
2: 4 jours d'école par semaine et moins de vacances, c'est ce qui attend certains élèves du canton de Berne dès aujourd'hui. La rentrée scolaire a lieu déjà ce lundi à Belpe, dans cette commune située non loin de la capitale fédérale. Une classe va tester cette nouvelle organisation. L'expérience devrait améliorer la situation des familles, Célia Berthollet.
3: Les parents le savent bien, ce n'est pas toujours évident d'organiser la garde des enfants quand il y a 13 semaines de vacances à prévoir, alors que les salariés n'en ont que 5 ou 6. Avec le modèle testé à Belpe, une partie des vacances scolaires se transforme en un jour de congé fixe par semaine, plus facile à combiner avec un temps partiel par exemple. Au total, ce sont 21 élèves du cycle élémentaire, soit entre 4 et 8 ans, qui commencent cette nouvelle semaine de 4 jours. L'expérience a été mise en place sur base volontaire en incluant les parents dès le début. Ils ont pu choisir le vendredi comme jour blanc et ont préféré calquer les 6 semaines de vacances sur les dates de l'école. Ce projet pilote a été validé par le canton de Berne pour 3 ans et s'il fonctionne, il pourra durer 6 ans. L'expérience sera documentée par la Haute École Pédagogique Bernoise et scrutée de près dans le reste de la Suisse.
2: Ce début d'été le plus chaud jamais enregistré en Europe occidentale, comme les températures des océans en juillet. Le service Copernicus tire la sonnette d'alarme après les 4 épisodes de canicule extrême et avec une sécheresse quasi généralisée ayant pour conséquence directe le faible niveau des cours d'eau ou bien des nombreux incendies. L'Ukraine se prépare déjà à un hiver difficile sur le plan énergétique. Alors que les bombardements russes s'intensifient sur Kiev ces dernières semaines, toutes les centrales thermiques du pays sont endommagées, d'après le président Volodymyr Zelensky. Et sans défense pour contrer les missiles balistiques, il craint qu'elles soient toutes complètement détruites. À Kiev, les explications de Stéphane Sion.
4: L'Ukraine ne dispose plus d'intercepteurs patriotes que les Occidentaux rechignent à leur fournir. Le 5 août dernier, les missiles russes ont détruit principalement des entrepôts et des centres logistiques de commerce en ligne, mais les autorités et la population craignent que cet automne, quand le froid va venir, l'armée russe va profiter de la situation pour détruire totalement les centrales thermiques qui produisent de l'électricité pour anéantir le système énergétique ukrainien. Le scénario catastrophe sur lequel se penchent les autorités mais aussi la population, c'est un hiver sans électricité, sans chauffage et sans approvisionnement en eau dans les grandes villes ukrainiennes. C'est une situation que les Kieviens ont déjà connue en janvier et février dernier par des températures atteignant parfois les moins 30 degrés. Mais cet été, en pleine canicule, les Ukrainiens se demandent déjà comment survivre à un second hiver dans le froid et dans le noir. Stéphane Siouan, RTS, Kiev.
2: Israël rejette à nouveau le plan de paix américain pour Gaza malgré le feu vert du Hamas. Le texte était vivement contesté par les alliés d'extrême droite du Premier ministre. À l'approche des élections, Benjamin Netanyahou a donc fini par opposer son veto lui aussi, rappelant que l'armée de Tsahal n'effectuera aucun retrait tant que le Hamas ne sera pas véritablement désarmé. En Suisse, l'ancien patron de Raiffeisen, à nouveau devant la justice. Très attendu, le procès en appel de Pierrine Vincenz s'est ouvert ce matin à Zurich devant une centaine de personnes qui se sont rendues devant le tribunal. Condamné à près de 4 ans de prison ferme en première instance, lui et d'autres sont notamment accusés de s'être enrichis illégalement lors d'acquisitions d'entreprises. Bernois et Jurassiens, main dans la main au marché concours de Seigne-Légier. L'événement s'est terminé hier avec, pour la première fois, le canton de Berne comme invité d'honneur. Les conseillers fédéraux Albert Rösti et Elisabeth Baumschneider, ainsi que des députés et autres personnalités des deux cantons, ont mangé et trinqué à la même table lors du banquet officiel. Un moment chargé de symboles, Célia Berthollet était sur place.
3: Chanter la Rauracienne et partager le plat bernois au marché concours, à une certaine époque, ça aurait été impensable.
5: Et que vive le chemin des transportables.
3: Moutier, désormais jurassienne, c'était l'occasion de marquer le coup pour le président du comité d'organisation du marché concours, Vincent Vermeil.
6: Le choix, finalement, il était fait par rapport à la question jurassienne, qui, une fois réglée, le canton de Berne a dit on est prêt à venir. Et tous les cantons suisses sont venus au marché concours, maintenant le canton de Berne, on a en quelque sorte bouclé la boucle.
7: Cher Vincent,
1: Un grand merci pour ton invitation.
3: Invitation acceptée et honorée avec plaisir pour le président du gouvernement bernois, Pierre-Alain Schneck.
7: C'est une excellente ambiance, un bon moment qu'on passe ici. Ça fait vraiment plaisir de pouvoir être l'hôte d'honneur. Je crois que la page est maintenant tournée et c'est une bonne chose.
3: L'épineuse question jurassienne, c'est un chapitre qui se termine et un autre qui peut commencer. Rosalie Beressis, présidente du gouvernement jurassien.
8: Les années passées ont parfois été douloureuses entre le canton du Jura et le canton de Berne et ça permet d'ouvrir une nouvelle page sur davantage de collaboration entre deux cantons qui partagent beaucoup de défis qu'il faudra surmonter.
3: Bien sûr, il y avait aussi des militants séparatistes à Seignelégier qui ont encore des revendications. Mais le marché concours s'est déroulé sans accroc. Réelle preuve de l'apaisement des relations entre Berne et le Jura.
2: Le reportage signé Célia Berthollet. Et puis en tennis, Belinda Bencic poursuit sa route à Toronto. La Saint-Galloise a facilement écarté la star montante Alexandra Ehala. On parle bien évidemment de tennis. Une victoire en deux manches qui lui permet de se hisser en quart de finale où elle affrontera Coco Gauff, une joueuse contre qui ça ne s'est jamais très bien passé. Elle reste sur quatre défaites de suite contre l'américaine. Météo en trois temps pour entamer cette semaine. Le ciel va se dégager ce matin, laissant place au soleil dans toutes les régions dès la mi-journée. En revanche, l'après-midi, les nuages feront déjà leur retour. Température jusqu'à 33 degrés cet après-midi.
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11: Bonjour, bienvenue dans La Petite Compagnie. Au sommaire de la première heure, Saint-Saëns, Chopin, Sibelius et Schumann. Commençons avec un Allegro appassionato de Camille Saint-Saëns.

Camille Saint-Saëns, qui aime manier la virtuosité, ici un allegro appassionato pour piano et orchestre avec au piano Louis Lorty, avec l'orchestre de la BBC. C'est une œuvre maintenant qu'on va écouter qui a été inspirée par une autre œuvre picturale qui datait de 400 ans plus tôt. Je parle de la Primavera, le printemps de Botticelli, 1482, qu'on peut voir au musée des Offices à Florence. Et Debussy s'en inspire pour écrire son œuvre Le Printemps, qu'on va écouter à l'orchestre. Ce sera l'orchestre de Londres, le New Philharmonia, avec Pierre Boulez. Et il avait écrit déjà en Italie, ça a dû l'inspirer pas mal, à la Villa Medici, on est en 1885. Et ensuite, il a un petit mot de présentation pour cette œuvre. Debussy disait « Je voudrais exprimer la genèse lente et souffrante des êtres et des choses dans la nature, puis l'épanouissement ascendant et se terminant par une éclatante joie de renaître à une vie nouvelle, en quelque sorte. » Et c'est vrai que chez Debussy, le fait qu'il y ait une genèse lente, puis un épanouissement ascendant qui se termine par une joie éclatante et une renaissance, eh bien c'est assez courant dans ses œuvres. On pense à l'île joyeuse, on pense à la suite qui évoque la mer, ou à quoi pensais-je encore ? Bon, je ne sais pas, la plupart de ses œuvres, il y a un peu ce mouvement-là. Et puis peut-être qu'on écoutera dans cette musique la translucidité, la fluidité des voiles et des mouvements dans le tableau de Botticelli. Écoutons.

C'était le premier mouvement de la suite symphonique dite Le Printemps de Claude Debussy, version New Philharmonia Orchestra de Londres et Pierre Boulez à leur direction en 69. Une forme qui s'échappe de la notion de forme, c'est la ballade qui est en vogue au 19e. On retrouve des ballades chez Fauré, chez Grieg, Schumann, Liszt et Chopin notamment, puisqu'il en a écrit 4. Et c'est une forme, je disais, qui s'échappe un peu de la notion de forme parce que c'est comme si elle fuyait en avant et que chaque nouveau thème qui arrive est un peu une résurgence du thème précédent. Ça donne quelque chose de très organique. On n'a pas de grands piliers très clairs qui nous expliquent que maintenant tel thème est fini, puis qu'il y en a un autre qui va arriver. En revanche, ce sont des contrastes de lumière, des contrastes émotionnels qui s'enchaînent les uns aux autres. Alexandre Tarot, c'est lui qu'on va écouter dans la deuxième ballade de Chopin.

La deuxième ballade de Chopin par Alexandre Tarot, enregistrement de 2009. Mitsukare, qui a programmé ce matin la petite compagnie, vous propose à présent le concerto pour violon et orchestre en ré mineur de Jean Sibelius, une légende du violon, légende asiatique, Sarah Chang avec le Berliner Philharmoniker et Marie Sjansons.

Les applaudissements pour Sarah Chang et le Berliner Philharmoniker en 96 avec Marisa Janssons à leur direction. C'était enregistré par IMI Classics, ce concert. On écoutait le dernier mouvement du concerto pour violon de Sibelius, pour lequel il avait deux choses. D'abord, il connaissait un petit peu des problèmes d'alcool, mais en même temps, il était comme possédé par la composition. On est en 1904, il joue les thèmes sur son violon jour et nuit. Son épouse, Aino, décrit son processus de composition. Il dit « Jean est tout à fait déchaîné ces jours-ci, et moi donc, et encore une fois, j'ai assisté à un embarras de richesses. Il a une telle multitude de thèmes dans la tête qu'il en est littéralement étourdi. Il reste éveillé toute la nuit et joue incroyablement bien. Il ne peut se séparer de ses délicieuses mélodies. Il a tellement d'idées que c'est difficile à croire. Et tous ces thèmes sont tellement vivants, ont un tel potentiel de développement. » On a pu l'entendre. On va écouter une transcription d'un Lieder de Wagner pour voix et quatuor avec piano. Ça change du piano, justement. Felicity Lott avec le quatuor Schumann.

Sensation un peu glacée dans ce hymne trap house des Wiesn, donc leader de Richard Wagner avec Felicity Lott. Et le quatuor Schumann, on entendait au piano Christian Favre. Schumann qui sera ici joué par le Staatskapelle de Dresde, direction Wolfgang Swalisch, pour sa quatrième symphonie dans le troisième et quatrième mouvement. Une symphonie qui a été composée dans la suite de la première, donc ça c'est un peu normal chez les nomenclatures des compositeurs. On a hérité de numéros d'œuvres qui ne sont pas forcément dans la suite de la biographie du compositeur et qui se réorganisent par la suite, notamment au rythme des réécritures, des éditions, et puis des aléas de la vie du compositeur. Mais, donc c'est une symphonie qui a été faite en 1841, donc il avait 31 ans, et qui a été créée à Leipzig par l'orchestre du Gewandhaus. Mais ici, on écoute celui de Dresde.

0: C'est sur la musique de Schumann que l'on laisse place aux informations. La quatrième symphonie avec la Staatskapelle de Dresde sous la direction de Wolfgang Zwalisch, enregistrée en 1972. On écoute ici les derniers mouvements. Vous écoutez La Petite Compagnie RTS Espace 2, 10h et puis surtout les 3 minutes d'infos traditionnelles.
1: Sandra Viscardi.
2: Il y a foule ce matin à Zurich devant la Cour suprême du canton pour le procès en appel de l'ancien patron de Raiffeisen, Pierre-Yves Vincenz. Une centaine de personnes au moins, dont beaucoup de journalistes, pour entendre depuis 8h ce matin les informations générales sur le procès et l'examen des questions préliminaires. Demain, le procès entrera dans le vif du sujet avec l'interrogatoire du principal prévenu. Les audiences doivent durer minimum 2 semaines. Faire un feu pour apprendre aux pompiers à l'éteindre, eh bien, à cause de la sécheresse qui règne, le canton de Berne le suspend au moins jusqu'à la fin du mois. Il réévaluera la situation à ce moment-là pour savoir s'il prolonge l'interdiction. Habituellement, ces exercices permettent un entraînement dans des conditions contrôlées sur du feu réel pour apprendre à gérer les incendies de manière aussi réaliste que possible. Des entraînements individuels sont toutefois possibles dans des simulateurs d'incendie alimentés au gaz ou au centre de formation de Buren an der Aare. Un nouvel incendie de forêt s'est déclaré ce matin non loin d'Athènes, attisé par des forts vents de plus de 70 km/h. Au moins 172 pompiers et une quarantaine de véhicules sont déployés pour lutter contre cet incendie à Kouvaras. C'est à 60 km au sud-est d'Athènes, dans la région de l'Attique. 2 avions bombardiers d'eau et 4 hélicoptères participent aux opérations. Une femme de 80 ans est morte en tentant de quitter son domicile pour échapper à l'incendie hors de contrôle qui ravage depuis vendredi le sud de la province de Colombie-Britannique dans l'ouest du Canada. Plus de 20 000 personnes ont déjà été évacuées. Les attaques de drones ukrainiens en Russie ont visé cette nuit plusieurs régions et la Crimée occupée. Au Tatarstan, elles ont fait 12 morts et 39 blessés dans la ville industrielle de Nijnekamsk, une ville qui abrite une raffinerie et une usine pétrochimique. Dans l'autre sens, une frappe russe dans la région de Kharkiv, au nord-est de l'Ukraine, a fait 5 morts dans un village résidentiel. Après plus de 100 ans, le musée alpin suisse Alps restitue aujourd'hui à la commune ovalaisane de Balchider une statue d'un saint de style gothique tardif. L'objet, récupéré ce matin dans un autre pot à Zollikofen dans le canton de Berne, doit être transporté en hélicoptère en Haut-Valais. Cet après-midi, la sculpture datant du 15e ou du 16e siècle sera transportée vers son emplacement d'origine, une chapelle située dans la vallée de Balchider. Elle y sera donc à nouveau accessible au public. Pour le musée, cette rétrocession est un exemple de l'évolution de la gestion des biens culturels. Alors qu'autrefois, beaucoup d'objets finissaient dans les musées des centres urbains, leur origine régionale est aujourd'hui davantage prise en compte. En tennis, Belinda Bencic retrouvera l'américaine Coco Gauff en quart de finale du tournoi de Toronto. La Saint-Galloise facilement qualifiée cette nuit en battant la Philippine Alexandra Ea. Et alors que les championnats d'Europe d'athlétisme débutent aujourd'hui à Birmingham, la Suisse a décroché une 2e médaille en conclusion des championnats du monde des moins de 20 ans à Eugene hier. Le relais féminin du 4x100 mètres s'est paré d'argent, comme 2 ans plus tôt à Lima. Mara Schwitter, Xenia Buri, Mila Tonazzi et Joy Umegbolu ont dû s'incliner face à la Jamaïque, qui est la tenante du titre. Avec un temps de 43-36, le quatuor helvétique a manqué le record suisse des moins de 20 ans et des moins de 23 ans de 4 centièmes seulement. Du soleil, mais aussi des averses et des orages cet après-midi. 31 à 34 degrés. Ces 2 prochains jours, les orages resteront en montagne.
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0: C'est une œuvre qui a l'air comme ça légère et amusante, destinée aux enfants, mais quand on sait qui l'a écrite, on peut avoir peut-être un autre regard sur elle. Il s'agit de Pierre et Paul, Voyage au pays de Cocagne, une opérette pour enfants du Viennois Franz Lehár, qui a été créée à Vienne en 1906. Et par qui est-elle écrite au niveau des paroles? Eh bien, un certain Robert Bodansky, qui était auteur d'opérettes, chansons de populaires autrichien, metteur en scène, journaliste, acteur, maître de cérémonie, et qui, après la Première Guerre mondiale, s'est engagé politiquement comme anarchiste et communiste libertaire, ce Robert Bodansky. L'argument reste néanmoins léger de ce Pierre et Paul qui se rendent au pays de Cocagne de Franz Léard. Il s'agit de ces deux malheureux enfants, Pierre et Paul donc, placés en famille d'accueil et qui sont apprentis chez un cordonnier, le cordonnier Kneipp, et qui subissent de mauvais traitements et sont régulièrement battus. Et un jour, ils décident de s'enfuir et durant leur fuite, ils traversent un village où un aubergiste leur parle du légendaire pays de Cocagne. Alors bien sûr, ils sont séduits par les promesses de ce pays. Les deux garçons partent à sa découverte. On pense un petit peu à l'histoire de Pinocchio qui s'échappe de chez Geppetto. Et une fois sur place, eh bien, ils goûtent à toutes les libertés. Tentante, c'est manger à volonté, jouer, se prélasser. Mais cette oisiveté ne leur suffit plus. Ils comprennent que la vie ne se résume pas à la paresse. Ils décident de reprendre une vie normale, de se rendre utile par un travail honnête. Sauf que les habitants de Cocagne refusent de les laisser partir. Et donc la bonne fée Laborosa, au nom bien trouvé, Laborosa de labeur, les aide alors à s'échapper. Ils retournent chez Kneipp, ils constatent que les choses ont changé. Kneipp et son épouse sont ravis de revoir ses enfants, dont ils regrettent les comportements qu'ils leur ont affligés. Désormais, il n'y aura plus de mauvais traitements. Bref, fin heureuse, happy end, la famille réunie célèbre Noël.

C'était la musique de Franz Lehár, donc dans Peter et Paul au pays de Cocagne, avec la version de l'orchestre de la radio de Berlin et Mikhail Jourovski. Vous avez peut-être croisé cette marque qui s'appelle Pleyel, la marque de piano que certaines personnes possèdent. Ça vous dit peut-être quelque chose. Sachez que la vie de Pleyel est en fait bien plus large que celle d'un facteur de piano. C'est aussi un compositeur. Il a été directeur de musique à la cour de son mécène, à la cour du prince Esterhazy, qu'on connaît aussi via la vie de Haydn. On est dans le dernier tiers du XVIIIe siècle. Et puis, ce qui se passe, c'est que, évidemment, il y a ces troubles politiques de la Révolution française qui le poussent à partir pour l'Angleterre en 1791. Mais ça n'est pas fini pour lui parce que il reviendra en France, à Strasbourg, il sera maître de chapelle à la cathédrale. Et là, il comparaît 7 fois devant le comité de salut public de l'atroce terreur. Je ne sais pas si vous connaissez ce mouvement qui était un gouvernement révolutionnaire particulièrement sanguinaire. Et il ne doit son salut qu'à la composition de l'hymne fleuve, la révolution du 10 août. Dès lors, il sera beaucoup sollicité pour composer, pour jouer des hymnes lors des fêtes révolutionnaires. Ça sera un peu le tâcheron de la musique officielle de ce nouveau régime. Bon, et puis ensuite, eh bien, ce sera un facteur de piano inventif. Et il ouvrira son premier commerce de musique et de maison d'édition musicale après la chute de Robespierre. Les choses se calment un peu. Et il créera aussi une collection de partitions. Bref, quelqu'un qui a eu une vie tout sauf calme. Et on va écouter ici son concerto pour violoncelle avec Ivan Monighetti au violoncelle et l'Académie für Alte Musik de Berlin.

Eh bien, vous pourriez dire maintenant que vous avez une idée de ce qu'est la musique de ce Ignace Joseph Pleyel, qui est donc plutôt connu maintenant de nos mémoires collectives pour les marques de piano, puisque c'était un facteur d'instruments à clavier, mais il était aussi compositeur. Alors, c'est assez vertigineux de réaliser ça, mais à la fin du XVIIIe siècle, auquel il appartient, eh bien, c'était un des musiciens français les plus populaires, les plus joués. Son talent était unanimement apprécié, y compris par ses confrères et d'ailleurs surtout par Mozart, qui pourtant, opinion personnelle, mais j'ai l'impression qu'il le dépasse largement. Et pourtant, c'était un compositeur aussi prolifique qui a laissé 41 symphonies, 6 symphonies concertantes, 64 duos, 2 opéras et beaucoup de musique de chambre. Et c'est aussi un compositeur qui était tellement célèbre que sa musique s'est fait un chemin jusque dans la musique dite des Sacred Harp aux États-Unis. Alors les Sacred Harp, qu'est-ce que c'est? Ce sont des chants assez rudimentaires, assez simples et qui se chantent en battant la mesure de gestes très angulaires avec les bras. Vous en aurez un exemple si vous êtes, comment dit-on? Pas filmophile. Ah, je l'ai plus le mot. Mais bref, que vous aimez les films, cinéphile, voilà, tout simplement. Eh bien, c'est un film qui s'appelle Retour à Cold Mountain, qui a été réalisé par Anthony Minghella dans les années 2000. Nicole Kidman, Jude Law, Renée Zellweger et Natalie Portman, notamment, sont les acteurs principaux de ce film. Et il y a une scène où l'on voit ces Américains, ces nouveaux Américains en fait, hein, chanter à l'église. Et le Sacred Harp est donc un style assez particulier qui a même sa solfège particulière pour que les gens qui ne comprennent pas l'écriture musicale puissent chanter ensemble lors des cultes. En voici un exemple.

Voilà un exemple de cette musique qui est donc née premièrement sur place dans le sud des États-Unis, mais qui arrive même de l'Angleterre du XVIIIe siècle, les Sacred Harp, et qui est une musique très participative puisque chacun est invité, qu'il soit chanteur ou pas, à participer. Et celui qui donne le tour de chant, qui donne un petit peu la note de départ, puisqu'il n'y a pas de tonalité requise spéciale pour chacun des chants, c'est en fonction des possibilités du chœur, cette personne-là qui a cette responsabilité, c'est tour à tour une personne différente. Et d'ailleurs, ce n'est pas une musique qui est réservée au culte non plus. Voilà un petit aperçu de cette musique, on pourrait dire traditionnelle américaine. Et on va arriver là dans une manière beaucoup plus raffinée de chanter. C'est celle que Gabriel Fauré demande pour son requiem. Pour soprano, baryton, chœur, orchestre et orgue, Agnus Dei. Max Hanft est à l'orgue, nous avons l'orchestre de la radio de Munich et Peter Dijkstra à leur direction.

Je ne sais pas ce que ça vous provoque comme émotion, cette musique, et d'ailleurs, ça pourrait être un partage, si vous avez envie de dire qu'est-ce que cette musique vous fait, à vous. C'est le Requiem de Gabriel Fauré dans la News Dei. Vous pouvez écrire au 076 399 13 73 ou la petite compagnie @rts.ch si vous avez envie de partager, de vous épancher, de proposer des choses. Pour moi, cette musique provoque, par exemple, l'envie de n'être en conflit avec personne, d'avoir un pardon total. Il y a une paix qui s'installe que je ne peux maîtriser, en fait. Elle m'est induite par la musique et je pense que c'est un des pouvoirs fondamentaux de la musique. C'était donc le Requiem de Gabriel Fauré. On écoute la valse triste de Sibelius.

Sibelius, ici joué par Leif Ove Andsnes dans la valse triste pour orchestre. J'ai cru reconnaître un petit bout de chanson que l'on retrouve. Je me demande si on la retrouve chez Barbara, chez Brel, chez Aznavour. Ça m'est familier, mais alors là, pour retrouver la chanson, mais je pense que ça a été largement inspiré de ce petit bout de la valse triste. Prochain morceau choisi par Mitsukari, c'est un traditionnel suédois, Bonden och Räven, le fermier et le renard. Chanson assez punitive dans son style. C'est l'histoire d'un fermier qui va dans une verte prairie, rencontre un renard et qui lui dit, de manière récurrente parce que c'est une chanson couplet-refrain, « Oh, si seulement j'avais ta peau pour me nourrir sous mon toit à Noël, je te donnerai un bateau qui court pourvu que j'ai ta peau. » Alors le renard, « Non, un bateau, je n'en veux pas, je ne peux pas le diriger. Je te donnerai un bœuf bien nourri pourvu que j'ai ta peau. Un bœuf nourri, je n'en veux pas, je ne peux pas l'abattre. » Et puis alors il lui propose une oie, alors elle ne peut pas, l'oie ça ne marche pas non plus. Et voilà que la sœur du renard arrive, toute jolie, et elle veut parler au renard. « Et surtout ne vends pas ta peau au fermier car il ne pourra pas la payer. Il ne l'aura jamais pour se nourrir sous sa fourrure à Noël. » Mais le fermier bande son arc. « Oh, écoute donc ce faucon !» Et le fermier bande son arc et décoche une flèche sur le renard et le faucon. « Vois-tu, j'ai attrapé ta peau pour me nourrir à Noël. »

J'aime parce que l'on retrouve dans cette manière de placer la voix un petit peu comme ça, un peu le larynx serré et bien dans le nez. Ces musiques qui sont peut-être censées être chantées en plein air pour des fêtes, pour des réunions, dans la nature, dans des grands espaces où la voix doit porter. On retrouve aussi un petit peu ça dans, par exemple, la musique des chœurs bulgares ou de la musique ukrainienne traditionnelle, dans le flamenco aussi, parce que le flamenco ne se jouait pas forcément dans des petits endroits clos, mais aussi en plein air, autour d'un feu. Et c'est un placement de musique traditionnelle dans le chant qui peut changer, par exemple, de ces choses aussi traditionnelles, mais qui sont chantées à l'intérieur, pour une réunion religieuse, pour une réunion familiale, pour endormir un enfant. Et là, eh bien, c'était les grandes vallées norvégiennes qui devaient être remplies de ces voix. On entendait Kirsten Brautenberg et Lena Villemark avec de la cornemuse du Hardangerfele, qui est donc le violon traditionnel norvégien, mandoline, violon et les deux voix, le fermier et le renard, air traditionnel suédois, pardon, parce que j'étais en Norvège, parce que là les deux... Bon, ça marche aussi, parce que la Suède, alors c'est tellement étendu que aucun relief viendra faire écho. Alors il faut un petit peu gueuler parfois pour se faire entendre loin là-bas. Autre musique qui nous vient ici de Carélie, que j'ai découverte il y a peu, c'est le groupe Vertiné, et qui est un groupe de femmes. Et alors j'adore le titre « Bourru, vieux, saligo » est-il traduit « Kepé ».

0: Le groupe de Kareli, finlandais Vartine, donc qui s'écrit Vartina mais avec des trémas, dans le titre Keppe, qui voulait dire bourru, saligaud ou vieux. 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
1: Sandra Viscardi.
2: Il est arrivé en voiture, tout sourire, mais n'a pas pipé mot. L'ancien patron du groupe Raiffeisen, Pierrine Vincens, est jugé depuis ce matin en appel devant le tribunal cantonal de Zurich. L'homme et ses co-accusés doivent répondre d'escroquerie, gestion déloyale qualifiée et corruption privée passive. Il avait fait appel de sa condamnation en 2022 à un peu moins de 4 ans de prison en première instance. Le procès doit durer minimum 2 semaines. Pierrine Vincens sera appelé à la barre demain déjà. Un vol suisse à destination de Boston a dû effectuer un atterrissage d'urgence cette nuit en raison d'un dégagement de fumée à bord, une escale imprévue à Dublin à cause d'une batterie externe. L'avion transportait 206 passagers. Il a atterri en toute sécurité à 3h07. Les passagers ont été hébergés dans des hôtels pour la nuit. Des experts doivent procéder à un examen approfondi de l'appareil avant son transfert vers Zurich. L'Europe occidentale a connu son début d'été le plus chaud jamais enregistré, avec une période juin-juillet à un niveau record. C'est ce qu'annonce ce matin le service Copernicus, le service européen sur le changement climatique. Les océans ont aussi atteint en juillet leur niveau de chaleur jamais enregistré pour ce mois. À l'échelle mondiale, juillet 2026 est devenu, à égalité avec juillet 2024, le deuxième mois de juillet le plus chaud jamais enregistré, seulement dépassé par juillet 2023. Et l'agence météorologique japonaise estime ce matin qu'il y a 100% de chances que le phénomène El Niño se poursuive tout au long de l'hiver de l'hémisphère nord et jusqu'au début de l'année 2027. Avec ce phénomène, près de 49 millions de personnes supplémentaires pourraient se retrouver dans une situation d'insécurité alimentaire aiguë dans certaines régions les plus vulnérables du monde. C'est ce qu'annonce le Programme alimentaire mondial, le PAM. Ça va encore fâcher Pyongyang. La Corée du Sud et les États-Unis mèneront ensemble des exercices militaires dès la semaine prochaine. Il s'agira de tester les opérations et de soutenir les exercices de préparation aux situations d'urgence du gouvernement sud-coréen. Et en général, en signe de protestation, la Corée du Nord tire quelques missiles en mer du Japon. Vous aviez prévu de voler vers la Sicile aujourd'hui. Eh bien, votre vol est retardé ou alors annulé, car tous les vols sont suspendus jusqu'à 17h à l'aéroport de Catane, la faute aux cendres volcaniques de la dernière éruption de l'Etna. Que de compétitions importantes ces jours dans le monde du sport. À Paris, les championnats d'Europe de natation en grand bassin. On attend beaucoup, bien sûr, de Roman Mitiukov et de Noé Panti. À Birmingham, les championnats d'Europe d'athlétisme avec Audrey Verroux, Angelika Moser ou encore Ditaji Kambuji à la chasse aux médailles. À Aix-la-Chapelle, les championnats du monde d'hippisme. Et là, les 7 premières nations des épreuves par équipe seront qualifiées pour les prochains Jeux Olympiques. RTS Sport et RTS 2 vous donneront bien sûr des nouvelles de tous ces championnats. Et puis depuis 8h ce matin, Genève, ville et canton ont relancé leur plan canicule. C'est la 4e fois cette année. En ville, les personnes qui se sont inscrites pour bénéficier d'un suivi individuel assuré par le service social durant les fortes chaleurs sont contactées quotidiennement, même le week-end. Les retraités AVS qui habitent la ville de Genève ont accès gratuit aux piscines municipales. Ils peuvent aussi aller au cinéma durant la période d'activation du plan canicule. Des lieux frais sont accessibles sur l'ensemble du territoire de Genève. Un soleil drapés dans des nuages. Ils feront pleuvoir cet après-midi et ce soir par endroits. 31-34 degrés. Ces prochains jours, les orages seront uniquement en montagne.
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0: Si vous étiez présent il y a quelques minutes dans notre Petite Compagnie, vous avez peut-être entendu cet appel que j'ai fait auprès de vous, en disant, mais vous, que vous fait cette musique? C'était à l'occasion du Requiem de Gabriel Fauré, très doux, très doux, très suave, malgré le titre Requiem qui évoque le décès, la mort. Et j'ai reçu une réponse de Stefano qui nous répond volontiers, une belle réponse. Donc c'était au 076 399 13 73. Voici les mots de Stefano. Pour savourer un requiem, je pense qu'il faut être dans un état d'esprit particulier. Trois petits points. La gravité de la musique peut simplifier les émotions douloureuses, soit apporter une paix intérieure. Fauré, dans ce cas, ne me touche pas particulièrement. À mon goût, ça manque de dramatique. C'est un peu trop faible. Mais sûrement, cela convient parfaitement à ceux qui recherchent un apaisement léger et moins heurtant. Et oui. Alors, je pense que, par exemple, pour prendre mon cas comme exemple parmi d'autres, c'est vrai que j'aime l'apaisement proposé par Fauré sans avoir besoin de ce dramatique par lequel vous avez besoin de passer, vous, émotionnellement, cher Stefano. Et puis, j'aime l'apaisement, mais que je ne qualifierais pas forcément de léger, encore qu'il faut s'entendre sur le mot léger. Bref, tout cela tourne autour de la subjectivité et du pouvoir de la musique sur nos intériorités. Bon, en tout cas, pour ce qui est de la légèreté, je crois qu'on y est avec Coppelia de Léo Delibes.

C'était ici la scène et valse de la poupée de Coppelia de Léo Delibes avec l'Orchestre National de Londres. Nous avons un petit échange très intéressant avec Stefano, un échange qui s'est poursuivi par écrit pendant la musique. Échange au WhatsApp 076 399 13 73. Parce que, cher Stefano, j'ai relayé vos propos sur la musique d'un requiem et l'état d'esprit particulier dont vous disiez qu'il était nécessaire pour savourer un requiem et que cette gravité de la musique pouvait, et j'ai dit, simplifier les émotions douloureuses au lieu de dire amplifier les émotions douloureuses. Donc, vous m'avez dit « Ah, c'est joli les lapsus, vous avez dit simplifier au lieu d'amplifier que j'avais écrit. » Effectivement, pourquoi ai-je dit simplifier et pas amplifier les émotions douloureuses? Parce que l'ordinateur a décidé d'y mettre son grain de sel et comme toute technologie qui nous rend parfois impuissants au point d'avoir envie de trépigner et de pleurer, eh bien il a affiché, pile au moment où j'étais en train de lire votre message, un petit écran d'autre chose qui n'avait absolument rien à voir avec l'écran que j'étais en train de lire. Et bien sûr, j'ai été prise de court parce que j'étais en train de lire et je ne pouvais pas non plus pianoter sur le clavier, un œil à droite, un œil à gauche, les deux mains en train de jouer du clavier tout en essayant de comprendre technologiquement ce qui était en train de se passer. Donc j'ai vu le mot « plifier » puis j'ai dit « simplifier » au lieu de « amplifier ». Donc je... rend hommage à ce que vous avez vraiment dit. La vérité, c'était la gravité de la musique peut amplifier les émotions douloureuses ou apporter une paix intérieure. Voilà. Souci journalistique d'intégrité du rapport des propos d'autrui. Paul Lewis au piano et Steven Osborne vont jouer pour nous la suite d'Oli de Gabriel Fauré.

C'était donc cette petite suite qui s'appelle Dolly pour piano à quatre mains. Gabriel Fauré, compositeur, joué par Paul Lewis et Stephen Osborne. Eh bien, on va partir faire un peu de botanique avec la composition d'un certain William Peterson Berger, qui était suédois, qui est mort en 1942, qui était compositeur et journaliste plutôt conservateur, et qui, vers la fin de sa vie, est allé s'installer sur une île dans le Jämtland, on est en 1930, l'île de Fröse. Il écrit une musique qui s'appelle « Les fleurs de Fröse », une suite pour orchestre, et il la dédie aux roses. On va écouter l'orchestre de Norrköping avec Michal Jurowski. Et puis je me suis dit, mais tiens, qu'est-ce qu'on a là-bas comme végétation? Et grâce à Internet, on a les réponses désormais immédiates. Alors, sachez que sur cette île de Fröse, dans le lac Storsjön, je pense, en Suède, eh bien, c'est typique de leur région. Cette région, c'est le Jämtland, qui est caractérisé par une flore dite boréale, où vous retrouvez les conifères, comme des épicéas ou des pins, mélangés à des bouleaux, avec un climat plutôt doux, qui permet aussi toutes ces zones de pâturage et de végétation luxuriante. Alors, pour avoir été en Suède, je ne me souviens pas d'une flore qui serait comparable, par exemple, à la flore italienne ou à la flore du sud de la France. C'est quand même moins coloré, un petit peu moins parfumé. Néanmoins, il y en a, et puis par exemple là je vois de jolies clochettes bleues qui pourraient être comme des formes de campanules dans ces prairies. Mais il est vrai qu'on y retrouve beaucoup, beaucoup cette association un peu déconcertante aussi, surtout quand on se rapproche des zones maritimes. Vous avez, oui, l'eau salée de la mer, mais pas très loin, l'impression d'être dans une forêt à l'intérieur des terres européennes. Le contraste est assez saisissant parce qu'on associe la mer à des végétations spéciales liées au climat d'eau salée. Et là, vous pouvez être près de l'eau donc salée, de ces bras de mer qui irriguent toutes ces zones-là scandinaves. Et tout de suite à côté de ce sable, avoir des myrtilles, des bouleaux, des fraisiers. Toutes ces choses que l'on va retrouver plutôt dans les climats montagnards. Donc c'est un très très beau mélange. On retrouve aussi beaucoup de vipères. Alors ceux qui n'aiment pas les serpents, peut-être que vous n'aurez peut-être pas très envie d'aller dans les zones sauvages suédoises. Mais enfin bon, elles restent au soleil, tranquilles, profiter de ce semestre solaire que la Scandinavie peut offrir comparativement à l'autre semestre qui est plutôt nocturne.

Voilà cette évocation des fleurs, les roses en particulier, de cette île Frösö, dans le Jämtland suédois. C'était donc le compositeur suédois William Berger. Le secret, c'est une composition de Strauss Richard, pas Johann. Richard Strauss, le sérieux, pourrait-on dire, en opposition à Johann Strauss, les Johann Strauss qui sont, eux, plus dans la fête avec leurs valses et autres polkas. Eh bien, on va écouter Sandrine Pillot, soprano, Suzanne Manoff, grande accompagnatrice au piano, dans l'album Après un rêve, proposé par Sandrine Pillot. Et je pense que c'est joli que vous écoutiez les paroles pour vous plonger dans la musique. « Tu me demandes, ma fille, que murmure l'Ouest, faut-il se fier aux clochettes en fleurs ? Pourquoi, de branche en branche, les oiseaux gazouillent-ils les uns avec les autres ? Pourquoi les bourgeons s'accrochent-ils les uns aux autres ? Et pourquoi les vagues se fondent les unes dans les autres et les violettes de la nuit se dévoilent-elles aux rayons de la lune qui se balancent sur leurs clochettes ? Oh, question insensée ! Celui à qui profite la connaissance ne peut ignorer la réponse. Alors attends, mon enfant, que l'amour vienne et il te dira tout. Excessivement romantique, ce lied de Strauss, le secret en français.

Le secret, donc un lead de Richard Strauss avec Sandrine Puyot, accompagnée de Suzanne Manoff. Et puis voici une rhapsodie espagnole, Isaac Albéniz, bien sûr. Martin Roscoe au piano avec l'orchestre de la BBC sous la direction de Juanjo Mena. Je me disais, y aura-t-il des évocations de danse espagnole? Ça aurait été bien, mais non. La suite de petits mouvements qui composent cette rhapsodie, eh bien, c'est Allegretto andantino, etc., etc. Donc ça risque de danser, mais ça n'est pas officiel.

Ça, c'est très drôle, les petites castagnettes. Prum, prum, prum, prum. Et ben voilà une fin originale de cette rhapsodie espagnole avec Isaac Albéniz comme compositeur, Martine Rosco au piano et l'orchestre philharmonique de la BBC. Juanjo Mena à leur direction. Un caprice pour violon de Paganini, est-ce que ça vous dit? On va voir si c'est intéressant ou pas. En tout cas, ce sont une de ces œuvres qui sont faites pour dérouter techniquement les pauvres violonistes qui doivent passer par-dessus les difficultés afin d'arriver à les jouer. C'est le propre de ces caprices, redoutables, redoutables et célèbres pour leurs difficultés. D'ailleurs, Paganini lui-même parlait de lui comme d'un diable au violon. On ne comprenait pas trop bien comment il faisait. On avait l'impression qu'il avait 100 doigts et pas 5. Thomas Zehetmer se charge de cette lourde tâche.

Composition de Louis Matuté qu'on retrouve ici à la guitare. La voix est celle de Gabby Hartmann et le titre Alma Nomar. Dans un album qui s'appelle Small Variations from the Previous Day de Louis Matuté qui est paru en 2024 au label New Klang. Auparavant, c'était un des caprices pour violon de Niccolo Paganini avec la version Thomas Zehetmer. Et pour terminer notre émission, toute dernière proposition du jour par Mitsukare, c'est Bucéphale, un titre de Thomas Fersen, par ailleurs un cheval mythique de la mythologie, et où on va retrouver le génial ensemble Bratsch qui accompagne le chansonnier français Thomas Fersen.

0: À se faire saigner l'ensemble Bratsch dans Bucéphale, une chanson qui porte le nom de ce célèbre cheval que seul Alexandre le Grand aurait réussi à dompter en le plaçant face au soleil, puisqu'il avait peur de son ombre, ce cheval. Il serait descendu d'une des juments de Diomède, qui étaient des juments carnivores, paraît-il. Fin de la petite compagnie, je vous souhaite un très bel après-midi sur Espace 2 ou ailleurs. Il est midi, voici les infos sur RTS Espace 2.
1: Sandra Viscardi.
2: Un procès parmi les plus attendus s'ouvrait ce matin à Zurich, l'une des affaires économiques les plus médiatisées de Suisse. Le procès de Pierrine Vincenz, ancien patron star de la banque Raiffeisen et de plusieurs co-accusés. Le financier avait été condamné pour escroquerie à 3 ans et 9 mois de prison en première instance. Jugement contre lequel donc il a fait recours. Mathilde Farine, bonjour.
3: Bonjour.
2: On vous retrouve devant le tribunal cantonal de Zurich. L'audience commençait à 8h ce matin.
3: Oui, et déjà des dizaines de journalistes et photographes étaient là lorsque les accusés sont arrivés vers 7h30. Pierrine Vincenz dans une petite Seat conduite par son avocat, Lorenz Erni, l'une des stars du barreau zurichois. L'ancien banquier a été assailli par les médias, souriant comme d'habitude, jovial même. Mais il ne s'est pas épanché, il a juste dit qu'il se sentait bien et puis il s'est engouffré dans le tribunal.
2: Et que s'est-il passé lors de l'audience ?
3: Ce matin, il s'agissait surtout d'une introduction. Les règles en vigueur, les procédures, la traduction aussi, puisqu'un prévenu est jeune voix et que les problèmes de traduction avaient déjà été à l'origine d'un recours. Et ensuite, le programme des 2 semaines à venir. La justice a prévu 10 jours d'audience. Le juge a déjà promis que ce serait intense, qu'il ne fallait pas s'attendre à un verdict dans ce délai, tant le dossier est complexe. Et puis, les questions préliminaires. Les avocats de plusieurs accusés ont essayé de démontrer qu'une partie des accusations concernait des faits prescrits. Mais c'est demain, vraiment, qu'on rentrera dans le vif du sujet avec l'audition de Pierrine Vincenz.
2: Mathilde Farine, en direct du tribunal cantonal zurichois. Les attaques de drones ukrainiens en Russie ont visé cette nuit plusieurs régions et la Crimée occupée. Au Tatarstan, elles ont fait 13 morts et 39 blessés dans la ville industrielle de Nijnekamsk. C'est une ville qui abrite une raffinerie et une usine pétrochimique. Et dans l'autre sens, une frappe russe dans la région de Kharkiv, au nord-est de l'Ukraine, a fait 5 morts dans un village résidentiel. L'Europe de l'Ouest ainsi que les océans ont atteint des températures records en ce début d'été. C'est l'alerte lancée aujourd'hui par Copernicus, le service européen sur le changement climatique. Virginie Gerhardt, 2026 pourrait devenir l'année la plus chaude jamais enregistrée.
4: En Europe occidentale, le record de température moyenne pour la période juin-juillet s'est établi à 21,62 degrés. Le vieux continent se réchauffe plus vite que le reste de la planète. La faute aux effets du réchauffement climatique d'origine humaine et du phénomène El Niño. Résultat, depuis mai, l'Europe de l'Ouest a subi 4 épisodes de chaleur extrême, dont 2 en juillet. À l'échelle mondiale, nous sommes dans la 3e année la plus chaude derrière 2024 et 2025. Mais 2026 a encore le temps de rattraper son retard.
2: Oui, parce qu'une nouvelle vague de chaleur vient de débuter.
4: C'est la 5e en Europe depuis mai. Les températures les plus extrêmes sont attendues en France, en Espagne et en Italie. Les prévisionnistes avertissent que la hausse rapide des températures conjuguée à la sécheresse pourrait aggraver le risque d'incendie de forêt. Et en Suisse, nous ne sommes pas épargnés. Une alerte canicule de niveau 3 est entrée en vigueur hier dans une bonne partie du pays. Elle devrait persister au moins jusqu'à vendredi.
2: Merci Virginie. Et cette chaleur et la sécheresse qui va avec poussent Berne à renoncer au moins jusqu'à la fin du mois à entraîner ses pompiers sur des feux spécialement allumés pour avoir des conditions réelles lors des exercices. Des entraînements individuels restent possibles dans des simulateurs d'incendie alimentés au gaz ou alors au centre de formation de Buren an der Aare. Un nouvel incendie de forêt s'est déclaré vers 8h ce matin, non loin d'Athènes, attisé par des forts vents de plus de 70 km/h. 172 pompiers et une quarantaine de véhicules sont déployés pour lutter contre cet incendie. À Kouvaras, c'est à 60 km au sud-est d'Athènes, dans la région de l'Attique. 2 avions bombardiers d'eau et 4 hélicoptères participent aussi aux opérations. Le musée d'horlogerie du Locle cambriolé hier matin à l'aube. Des pièces d'horlogerie ont été dérobés par 4 malfrats entrés par effraction alors que le bâtiment était fermé. Bonjour Romain Bardet.
5: Bonjour.
2: Tout s'est passé assez vite.
1: Oui, les cambrioleurs ont fracturé une porte et se sont introduits dans deux salles du musée. Il était environ 6h15 du matin. L'alarme effraction s'est alors déclenchée. Ils ont brisé plusieurs cloches en verre, ont dérobé moins d'une dizaine d'objets, selon le communiqué de la police et du ministère public. Et effectivement, tout cela s'est passé en moins de 5 minutes. Contacté ce matin, le procureur en charge de l'affaire, Nicolas Aubert, précise qu'il s'agit essentiellement de pendules pour une valeur de plusieurs dizaines de milliers de francs. L'estimation précise est encore en cours.
2: Et qu'est-ce qu'on sait de ces malfrats ?
1: Pas grand-chose pour le moment, si ce n'est qu'ils ont rapidement pris la fuite à bord d'une puissante berline de couleur sombre et qu'ils ont traversé la frontière française. À partir de là, leur trace a été perdue, une enquête a été ouverte et un appel à témoins a été lancé. Ce n'est pas la première fois que ce musée est victime d'un cambriolage. En juillet 2006, des montres avaient été dérobées, montant 450 000 francs. Et près de 10 ans plus tard, en juillet 2015, une quinzaine de montres avaient été volées. Et comme souvent, la majorité du butin n'a jamais été retrouvée.
2: Romain Bardet, en direct de Neuchâtel. Les confédérations de football ne décollèrent pas face à la Fédération internationale. Les confédérations européennes, UEFA, nord-américaines, la CONCACAF et asiatique AFC viennent d'écrire une lettre ouverte à la famille du football. Elle désavoue encore un peu plus le patron de la FIFA, Gianni Infantino. Après le retrait de son projet d'ouverture à des investisseurs privés, elle clame haut et fort que le football n'appartient à aucun individu. Noé Ponti a parfaitement tenu son rang ce matin pour son entrée en lice dans les championnats d'Europe en grand bassin à Paris, championnat d'Europe de natation bien sûr. Le Tessinois s'est qualifié pour les demi-finales du 50 mètres papillon en signant le deuxième temps des séries. L'autre Suisse, Robin Yeboah, a manqué son affaire. Il ne participera pas aux demi-finales qui sont programmées ce soir à 18h30. Il pourrait y avoir quelques averses ou orages localisés cet après-midi ou ce soir. Autrement, du soleil et toujours de la chaleur, 34 degrés en moyenne, 33 demain grâce à la bise et avec des orages réservés à la montagne.
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Michel Corbeau, chef de chœur, chef d'orchestre et pédagogue auquel on va consacrer 5 émissions cette semaine. Il est ici devant son chœur pour une répétition de la Passion selon Saint Matthieu de Bach, l'une des œuvres qu'il a dirigées toute sa vie.

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1: Je chante beaucoup avec le cœur, oui. D'abord, j'aime bien chanter, puis je crois que ça suscite quelque chose, n'est-ce pas? J'arrive avec la voix à singer leurs défauts ou à essayer de faire ce qu'il faut ou à faire trop quelque chose pour qu'ils arrivent jusque-là. Vous savez, il faut toujours... Finalement, les exemples dépendent des circonstances, n'est-ce pas? Et je ne sais pas très bien avant comment je vais chanter les choses, comment je vais, ce que je vais leur demander.
2: 4 et 1, 0, alors.
3: Une répétition du chœur d'ouverture dans la Passion selon saint Matthieu, avec cette pulsation que Michel Corbeau savait apporter à la musique, le côté dansé dans un cadre liturgique. On entendait l'ensemble vocal de Lausanne. Michel Corbeau, une vie dévouée à la musique, du magnétisme, du charisme, de l'exigence aussi. Il faisait souffrir les sopranos en leur demandant de chanter piano dans l'aigu. Un amoureux du parler, du texte en musique, ça l'obsédait toujours davantage avec l'âge. Corbeau est né un 14 février, le 14 février 1934 à Marsens, en terre gruyérienne. Il est mort en septembre 2021 à Montreux. Il a formé des générations de choristes en Suisse romande, mais aussi à l'étranger, à Lisbonne notamment, où il a dirigé le chœur de la fondation Gulbenkian. Nous, on va se concentrer principalement sur l'ensemble vocal de Lausanne cette semaine. Michel Corbeau laisse plus de 120 disques. Son répertoire était plus large qu'il ne le disait. Bach, Monteverdi, Vivaldi, Mozart, Schubert, Brahms, Schumann, Franck Martin, Arthur Honegger et de la musique française comme celle de Marc-Antoine Charpentier, Fauré et Gounod. Il est revenu régulièrement à des grandes œuvres comme la Messe en Si, qu'on va écouter maintenant. Ici un extrait de son dernier enregistrement paru chez Mirare avec le Sanctus suivi de Lausanne.

0: Un extrait de la messe en si de Bach, dans l'enregistrement le plus tardif de cette œuvre par Michel Corbeau, l'ensemble vocal et l'ensemble instrumental de Lausanne, un double disque enregistré en 2008 pour Mirare. On a ici le rebond rythmique de Corbeau dans la musique de Bach. Il ne précipitait jamais les choses juste pour faire vite, c'était naturel et organique. Il y avait une respiration dans sa façon d'animer les lignes mélodiques, il ne cédait pas aux pressions du goût du jour, il s'informait des pratiques sur instruments d'époque et il intégrait ça à sa propre manière de faire. Il détestait tout ce qui était dogmatique, il cherchait à se fier à son intuition tout en creusant toujours plus les partitions. Il y a des œuvres qui l'ont accompagné toute sa vie, comme les Passions et la Messe en si de Bach. Alors on aura l'occasion de reparler de sa façon d'approcher certaines œuvres au fil des années, ça a un peu changé. Mais j'aimerais maintenant qu'on se plonge dans la jeunesse de Michel Corbeau. Par chance, on a beaucoup d'archives à la RTS et on va commencer par une interview en 2004. C'était au micro de Charles Sigel. Corbeau parle de sa Gruyère natale.
1: C'est un pays où on chante, et on chante dans la famille. C'est là le meilleur conservatoire, d'ailleurs, c'est dans la famille. Et puis peut-être maintenant, plus qu'il y a quelques années, je ressens très fort ces origines. Oui, ça revient, ça.
2: C'est votre père qui chantait, je crois ?
1: Oh, mon père chantait, mais il n'était pas... Mon père était boulanger. Il chantait dans une chorale. Et puis il fumait beaucoup. Et c'est si bien qu'on j'entendais que sa voix était vraiment gênée par son
2: par le tabac.
1: mais tout de même, il aimait chanter. Il avait un goût il avait le sens, la mélodie. Je me souviens bien. Mais enfin, c'est dans la famille de mon père que se trouvent les musiciens. Mon grand-père d'abord, le père de mon père, Jules, qui était instituteur à Bro et qui a fondé beaucoup de chorales, à l'image de l'abbé Beauvais, qui a lui alors fondé plusieurs centaines de chorales. Mais mon grand-père a fondé une chorale à Huypens, à Sorens, etc., à Bro, et il composait de la musique pour ses chorales.
2: Un instituteur qui fonde des chorales, c'est quelque chose que... Oui. C'est une tradition familiale que vous avez reprise, en somme. Voilà.
1: Et puis alors mon oncle André Corbeau, à qui je dois alors l'essentiel de ma formation, qui s'est occupé de moi depuis l'âge de 7 ans, c'était mon parrain aussi. Et c'était des leçons de piano, parce que des leçons de piano qui n'étaient pas des leçons de piano. Il me faisait chanter, et puis alors il m'accompagnait. Il trouvait des accords, n'est-ce pas ? Il trouvait des harmonies. D'ailleurs, il m'accompagnait dans... Il me faisait chanter en passant par la Lorraine. Et il trouvait des accords extraordinaires, et j'étais tellement séduit. Pour moi, c'était beaucoup plus beau que Mozart, n'est-ce pas ? Ces accords de mon oncle... Et moi, je rêvais de pouvoir faire ça. Et j'ai essayé de retrouver ces accords, les accords, ces harmonies qu'il improvisait sous cette chanson en passant par la Lorraine. Et j'ai retrouvé ça. Il m'a fallu plusieurs années pour retrouver. Je pense qu'à l'âge de 13 ans, 14 ans, j'ai retrouvé ça. Et maintenant, s'il y avait un piano à côté de nous, je pourrais vous rejouer exactement ces harmonies.
2: C'était quoi ces harmonies ? Qu'est-ce qu'elles avaient de particulièrement sensuelles, justement,
1: Elles étaient, oui. Et puis truculente, et puis ils avaient des petits moments de dissonance, il y avait des petits septièmes qui faisaient des frottements extraordinaires dans une chanson très simple. Non, c'était et puis quand même simple avec une très belle basse. Ah, c'était un accompagnement de qualité.

0: Le chœur des Armaillis de la Gruyère, dirigé par Michel Corpato dans un chant en patois, Galet Gringo. C'est l'oncle de Michel Corbeau, André Corbeau, qui a fondé ce chœur. Voilà qui nous plonge un peu dans cette ambiance natale de Michel Corbeau. On va le retrouver en interview. Il nous parle de son apprentissage auprès de son oncle, André Corbeau, un homme rigoureux et sévère, ce qui fait que le petit Michel allait au cours la peur au ventre. Mais il a tant appris auprès de cette figure tutélaire.
1: C'était exactement ce qu'il fallait que je reçoive comme éducation. Si j'avais dû vraiment faire que du piano et faire un travail de doigts, n'est-ce pas, comme j'étais déjà paresseux à cette époque, je ne serais pas devenu ni un bon pianiste, ni un bon musicien. Je pense que c'était exactement ce qui me convenait. Et puis, j'avais 7 ans, 8 ans, là, il y avait la radio, c'est vrai, qui diffusait chaque dimanche, le matin à 8 heures, une cantate de Bach. Et cette cantate de Bach, je l'écoutais alors avec une passion, et puis toujours surpris par cette musique, pourtant qui est assez répétitive, la musique de Bach. Toutes les musiques de Bach se ressemblent un peu et sont quand même assez dissemblables. Et c'est

0: Le baryton Peter Harvey et l'orchestre de chambre de Lausanne, dirigé par Michel Corbeau. Nous écoutions un extrait d'une cantate profane de Bach, la cantate « Tönet ihr Pauken, erschallet Trompeten »,« Résonnez timbales, retentissez trompettes ». On va retrouver Michel Corbeau au micro de Charles Sigel en 2004. Il parle ici de son adolescence en terre gruyérienne et de ses années à l'école normale de Fribourg. Déjà, il était attiré par la musique, par le chant en particulier. Michel Corbeau était baryton.
1: J'avais une assez jolie voix quand j'étais jeune. Quand j'avais 15 ans, je me rappelle que je me mettais à chanter. Je ne rêvais pas de devenir soliste, pas du tout. Mais j'aimais chanter dans la nature, j'aimais chanter dans la maison. Et puis, je suis arrivé à l'école normale pour

0: devenir instituteur. Pourquoi? Parce que c'est la seule école où on faisait de la musique. Les autres écoles, alors j'ai eu envie de devenir instituteur parce qu'on faisait de la musique, mais pas avec l'idée que je deviendrais un chef. Un chef qui dirigerait une messe en si ou un requiem de Verdi. J'avais absolument, je n'osais pas penser que je dirigerais un jour vraiment un grand concert, un concert. Je rêvais que je dirigerais la chorale du village, parce que les instituteurs dirigent les chorales du village. Alors je suis allé à l'école normale de Fribourg, et là j'ai rencontré l'abbé Kéline, et je lui dois vraiment d'avoir. De m'avoir peut-être révélé à moi-même la sensation de l'accrochage humain. Parce que quand on dirige, quand on fait chanter les autres, diriger, c'est un mot épouvantable, hein, diriger. Mais quand on anime les autres, il faut accrocher. Mes élèves à Genève, qui je donne des leçons de direction chorale, c'est-à-dire que beaucoup manquent de cet accrochage. Et ils ne l'auront peut-être jamais. Parce que ça ne s'apprend pas, ça non plus, n'est-ce pas? Mais l'abbé Kéline avait ça. Il pouvait faire chanter, je ne sais pas moi, 1 000 soldats, 2 000 soldats de l'armée, à la science militaire. Et à l'école normale, il nous a. J'aimais moins des fois chez des choses chez lui. Il y avait des choses dans sa sensibilité musicale qui me. Je trouvais qu'il trichait un petit peu, je trouvais que il faisait un petit peu jazzifier des choses pour plaire, mais je dois dire quand même qu'il m'a appris un geste clair, net, il m'a appris
1: Il avait ce contact-là, oui.
0: oui, et il avait lui un accrochage remarquable.
1: Et il savait, comme maître de directeur de chorale, transmettre ça?
0: En tout cas, il
1: Ou en
0: a
1: le regardant faire, on
0: mis.
1: apprenait quelque chose?
0: Voilà, oui, on apprenait ça. On sentait qu'il y avait une nécessité de toucher les autres et de faire que. Quand on a les chanteurs devant soi, les musiciens, il faut qu'on les mette dans une espèce d'atmosphère qui serait celle où, finalement, on les libère d'eux-mêmes. C'est ça, finalement. C'est à quoi sert la musique? La musique elle sert à ce que nous vivions un peu au-dessus du sol, quand même, n'est-ce pas? Elle sert à nous libérer de notre
1: Pesanteur.
0: nous-mêmes, parce que nous sommes pesants, oui.

0: la musique de Franz Schubert, le Sanctus de la Grande Messe en mi bémol majeur par Michel Corbeau, l'ensemble vocal et l'orchestre de chambre de Lausanne. Michel Corbeau a fait des études pour devenir instituteur à l'École normale de Fribourg. Très vite, ses enseignants se sont rendus compte qu'il avait un talent pour la musique. On l'écoute cette fois-ci au micro de Pierre-Philippe Cader.
1: Mon professeur de musique à l'école normale s'est intéressé à moi. J'avais déjà des idées quand je suis arrivé à l'école normale. Et à la fin de l'école normale, il m'a dit « On a une place pour toi à Lausanne, à Notre-Dame. On a besoin d'un maître de chapelle. » Alors ça m'a beaucoup impressionné, bien sûr, qu'il me propose ça. Je suis parti tremblant me présenter à Lausanne. Et... Alors bon, ben ça s'est bien passé avec ce chœur d'église, et puis j'ai rencontré des amis qui sentaient la musique comme moi, qui étaient jeunes et qui lisaient bien, qui avaient de la voix. Il faut dire que j'avais beaucoup travaillé la voix quand même. La voix, alors
2: Vous vouliez chanter.
1: J'ai suivi beaucoup de cours. C'est pas que je voulais devenir soliste, mais... Enfin, mon professeur voulait que je devienne soliste, mais je n'avais pas envie. J'avais envie de mettre des gens autour de moi, de les faire chanter. Et l'idée d'être soliste, c'est-à-dire seul, devant l'orchestre, le chœur loin derrière, ne me plaisait pas. Alors, mais par contre, la formation du chant que j'ai reçue m'a aidé beaucoup m'a aidé à affronter, si je peux dire, les solistes qu'on engageait et que je devais faire chanter. Puis j'ai pu donner des exemples à mes choristes, des exemples vocaux. J'ai pu même conseiller des gens vocalement. Alors, cette formation m'a aidé. Et puis, pour diriger, pour faire des gestes un peu adéquats. D'ailleurs, moins on gesticule, n'est-ce pas, mieux ça vaut. C'est parce qu'il y en a qui pensent que c'est une gesticulation constante que de diriger, que d'être devant un chœur. Mais ça distrait plutôt, ça. Et on a l'impression de faire beaucoup de choses.
2: Ça distrait les chanteurs?
1: Ça distrait les chanteurs. Mmh. Et puis, on se distrait soi-même aussi de la partition, de l'émotion. De l'intérieur, de ce qui est la musique qui est là.

0: La musique de Charles Gounod, la fin d'une œuvre tardive, son Requiem dans une très belle version discographique par Michel Corbeau. Corbeau dirigeait l'ensemble vocal et l'orchestre de chambre de Lausanne dans cette version instrumentée par Henri Busser. On va retrouver maintenant Michel Corbeau dans une interview plus ancienne qui remonte au mois de janvier 1973. Il participait à une émission qui s'appelait « Lettre ouverte » sur le premier programme. Le journaliste Robert Burnier recevait des lettres d'auditeurs qu'il lisait à Michel Corbeau pour que celui-ci réagisse et réponde aux auditeurs. Corbeau venait d'enregistrer la messe en si de Bach pour Erato. Une auditrice française très admirative l'interrogeait sur sa formation et à partir de là, sur sa conception du chœur et de la musique.
1: Eh bien, Michel Corbeau, Madame Descloux fait allusion au début de sa lettre à votre formation.
2: Alors, ma formation est celle d'un chanteur. Je ne suis pas un musicien, un instrumentiste. Je ne suis pas un pianiste, un organiste. J'ai fait du piano quand j'étais petit. J'ai fait du piano à l'école normale, à Fribourg. J'ai fait un peu d'orgue, mais j'ai surtout fait du chant. Et c'est la voix qui est mon idole. C'est ce qui m'a d'ailleurs amené, après avoir fait quelques petits essais de chant soliste, amené à diriger des chanteurs. Oui. C'est peut-être aussi une des armes intéressantes que j'ai parce que ce que c'est de pouvoir un peu chanter et de pouvoir m'exprimer facilement en chantant parce que je peux ainsi communiquer facilement avec des chanteurs amateurs et également des chanteurs professionnels, même de grands solistes.
1: Parce qu'il est très important aussi de pouvoir savoir ce qu'on peut demander, je pense surtout aux chanteurs amateurs.
2: Mon expérience m'a permis de savoir qu'on pouvait exiger beaucoup des chanteurs amateurs. Et je dois vous dire aussi que, dans le fond, le chanteur amateur a un enthousiasme que n'a peut-être plus le professionnel dans la vie est bourrée de concerts, mais cet enthousiasme le transcende dans ses possibilités vocales, ce qui permet, dans le fond, d'aller très loin dans le résultat avec les chanteurs amateurs.
1: Madame Descloux fait allusion également à la difficulté de mettre au point la messe en si. Ça, je pense qu'elle a raison.
2: Oui, alors la messe en si, c'est un monument, c'est une œuvre très longue et très difficile. Elle est à 5 voix. Les voix des sopranos sont divisées. C'est vrai que c'est très, très long à mettre au point. Moi-même, avec l'ensemble vocal, donc un ensemble composé de 35 chanteurs minutieusement choisis, j'ai fait presque 8 mois de travail pour mettre au point la messe en si. Et en plus de ce travail, il a fallu la donner plusieurs fois en concert pour la mûrir, pour la roder, avant de l'enregistrer sur disque.

Un enregistrement historique de l'année 1972 au Casino de Vevey pour la firme Erato. C'était les deux premières sections du Credo de la messe en si de Bach. Michel Corbeau dirigeait l'ensemble vocal et instrumental de Lausanne. Parmi les chanteurs solistes, on trouve des voix qui ont beaucoup compté dans les premières années de l'ensemble vocal de Lausanne. Yvonne Perrin, Vali Stempfli, Magali Schwartz, Philippe Hüttenlohrer. Dans l'orchestre, il y avait Maurice André à l'une des trois trompettes, Aurèle Nicolet et Brigitte Buxdorf aux flûtes, Christiane Jacotet jouait le clavecin, André lui était à l'orgue, bref, c'est dire le niveau des musiciens de l'ensemble à l'époque. Alors évidemment, Michel Corbeau a évolué dans son approche. Il a réenregistré à plusieurs reprises cette messe en si, en 1979 pour Erato et dans les années 2000 pour Mirare. Il existe aussi un enregistrement live de 1996 à l'auditorium Stravinsky de Montreux. Et à chaque fois, il gagne en transparence et c'est un peu différent. Mais on va se quitter aujourd'hui en compagnie de Monteverdi. C'est l'autre compositeur qui a fait la réputation de l'ensemble vocal de Lausanne dès les années 60. Au départ, ils étaient 12 à 14 solistes à l'ensemble vocal et peu à peu, tout cela s'est élargi. On y trouvait des voix devenues célèbres comme celle d'Éric Tapie et d'Hugues Queneau. Tapie a chanté le rôle-titre dans l'opéra Orfeo et Hugues Queneau a lui aussi participé à l'enregistrement des Vêpres. On va entendre les deux ténors dans un morceau intitulé « Audicelum ». L'une des voix énonce « Écoute au ciel mes paroles pleines de désir et imprégnées de joie ». L'autre voix réplique comme en écho « J'écoute ». Et ainsi de suite, avec des voix, d'autres voix qui s'ajoutent encore sur le mot « omnes » vers la fin du morceau.

0: On se quitte sur cette musique très contemplative tirée des Vêpres de la Vierge de Monteverdi, Laudicellum, interprétée par Éric Tapie et Hugues Queneau, aux voix de ténor. Michel Corbeau dirigeait avec Guy Beauvais à la partie d'orgue. C'est ainsi que se termine cette première émission d'une série de 5 consacrée au chef de chœur Michel Corbeau. Demain, nous le retrouverons pour évoquer son travail avec l'ensemble vocal de Lausanne et à nouveau ses racines gruyériennes. Merci à Bastien Meucli pour sa réalisation. Merci pour votre écoute, chers auditeurs. Et à tout bientôt pour la suite de ses aventures. 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Voici le journal de la mi-journée.
1: Bonjour, c'est un procès très attendu qui a débuté ce matin à Zurich. Le procès en appel de Pierrine Vincenz, l'ancien patron de Raiffeisen, une des affaires économiques les plus médiatisées de Suisse. Retour sur cette première matinée d'audience dans un instant. L'Europe occidentale connaît son début d'été le plus chaud jamais enregistré, annonce du service Copernicus. Les océans ont aussi atteint des niveaux de chaleur records. Et ça va être chaud aussi à Birmingham où les championnats d'Europe d'athlétisme commencent aujourd'hui. De nombreuses têtes d'affiche sont au rendez-vous. Vous, dont une certaine Audrey Véro sur 800 mètres. Dans ce 12-30 également un zoom sur le projet Spark qui veut remettre les jeunes en mouvement alors que 80% des jeunes entre 11 et 17 ans ne pratiquent pas une activité physique suffisante selon l'OMS. On accueillera un des concepteurs de ce projet. Et puis une nouvelle série qu'on vous propose cette semaine dans le 12-30 dans l'ombre de plusieurs personnalités romandes. On commence aujourd'hui avec la productrice française de Yann Marguet. Business plante un autre regard sur l'économie. Voilà le titre du récent livre co-signé par Blaise Mühlhauser, le directeur du jardin botanique de Neuchâtel. Il explore les interactions entre la nature et l'économie. Entretien dans une vingtaine de minutes. Météo, il fait beau et chaud ces jours, très chaud même, avec des orages possibles en fin de journée. Soyez les bienvenus pour cette demi-heure ensemble. C'est donc un procès très attendu qui s'est ouvert ce matin à Zurich, une des affaires économiques les plus médiatisées du pays, celle de Pierrine Vincenz, l'ancien patron star de la banque Raiffeisen et de plusieurs co-accusés. En première instance, ce financier avait été condamné pour escroquerie à 3 ans et 9 mois de prison, jugement contre lequel il a fait recours. Mathilde Farine, on vous retrouve devant le tribunal cantonal de Zurich. Cette audience très attendue a débuté à 8h ce matin.
2: Oui, et déjà des dizaines de journalistes et photographes étaient là lorsque les accusés sont arrivés vers 7h30. Pierrine Vincenz dans une petite Seat conduite par son avocat Lorenz Erni, l'une des stars du barreau zurichois. L'ancien banquier a été assailli par les médias, souriant comme d'habitude, jovial même, mais il ne s'est pas épanché, il a juste dit qu'il se sentait bien et puis il s'est engouffré dans le tribunal.
1: Alors qu'est-ce qui s'est passé durant cette première matinée d'audience ?
2: Alors ce matin, il s'agissait surtout d'une introduction, les règles en vigueur, les procédures, la traduction aussi, puisqu'un prévenu est genevois et que les problèmes de traduction avaient déjà été à l'origine d'un recours. Ensuite, le programme des 2 semaines à venir, la justice a prévu 10 jours d'audience. Le juge a déjà promis que ce serait intense, qu'il ne fallait pas s'attendre à un verdict dans ce délai, tant le dossier est complexe. Et puis les questions préliminaires.
1: Et donc on n'a pas encore parlé vraiment du fond de l'affaire, Mathilde ?
2: Un peu, mais pas directement. Il y a eu des questions préliminaires, comme je vous disais. Les avocats de plusieurs accusés ont essayé de démontrer qu'une partie des accusations concernait des faits prescrits. Pour rappel, Pierrine Vincenz était directeur de Raiffeisen entre 1999 et 2015. Alors c'est demain vraiment qu'on rentrera dans le vif du sujet, puisque ce sera son audition.
1: Merci Mathilde Farine en direct de Zurich. On reviendra sur ce procès dans nos prochaines éditions, notamment dans Forum ce soir à 18h sur RTS Première. Je vous le disais en titre, l'Europe de l'Ouest et les océans ont atteint des températures records en ce début d'été. C'est l'alerte lancée aujourd'hui par Copernicus, le service européen sur le changement climatique. Virginie Gerhardt, l'année 2026 pourrait devenir la plus chaude jamais enregistrée.
3: En Europe occidentale, le record de température moyenne pour la période juin-juillet s'est établi à 21,62 degrés. Le vieux continent se réchauffe plus vite que le reste de la planète. La faute aux effets combinés du réchauffement climatique d'origine humaine et du phénomène El Niño. Résultat, depuis mai, l'Europe de l'Ouest a subi 4 épisodes de chaleur extrême, dont 2 en juillet. Celles-ci ont alimenté une sécheresse quasi généralisée en France, en Espagne, dans certaines régions d'Allemagne, au Royaume-Uni, mais aussi en Suisse. Les incendies se sont également multipliés sur le continent. On pense évidemment aux gigantesques feux en Gironde, monde, en France, mais aussi à ceux qui ont touché l'Espagne ou encore la Grèce. À l'échelle mondiale, nous sommes dans la troisième année la plus chaude derrière 2024 et 2025. Mais 2026 a encore le temps de rattraper son retard.
1: Ouais, d'autant qu'une nouvelle vague de chaleur vient de débuter.
3: Les températures les plus extrêmes sont attendues en France, en Espagne et en Italie avant de se déplacer vers l'Europe centrale. Les prévisionnistes avertissent que la hausse rapide des températures conjuguée à une sécheresse persistante pourrait aggraver le risque d'incendie de forêt. Et en Suisse, nous ne sommes pas épargnés. Une alerte canicule de niveau 3 est entrée en vigueur hier dans une bonne partie du pays. Elle devrait persister au moins jusqu'à vendredi. Le Tessin, lui, n'est jamais sorti de la vague de chaleur précédente.
1: On va donc continuer à suer. Merci Virginie Gerhardt. Et conséquence de la sécheresse actuelle, les pompiers bernois ont décidé de renoncer à l'entraînement sur feu réel. Ces formations sont suspendues dès aujourd'hui. Comme dans beaucoup de régions, le danger d'incendie reste élevé dans le canton de Berne. Le feu qui est bien réel en Grèce, où un nouvel incendie de forêt s'est déclaré ce matin à environ 60 km d'Athènes. Il est attisé par de forts vents qui soufflent à plus de 70 km/h, des vents qui compliquent l'intervention des pompiers. Deux avions bombardiers d'eau et quatre hélicoptères sont en effet engagés, mais ils peinent à survoler la zone du sinistre en raison des rafales qui changent de direction. C'est le deuxième incendie près d'Athènes cet été après celui qui s'est déclaré il y a 10 jours. Du sport à présent, de l'athlétisme et les regards tournés vers Birmingham où les championnats d'Europe débutent aujourd'hui avec pas mal de beau monde qui sera au rendez-vous à l'Intavo.
4: Exactement, Mondo Duplantis, bien sûr, le perchiste suédois sera l'une des grandes attractions, tout comme le norvégien Jakob Ingebrigtsen sur 5000 mètres. Mais le duel très attendu, c'est Audrey Vero face à la britannique Kelly Hodkinson sur 800 mètres. La fribourgeoise arrive avec un nouveau statut, 1 minute 53 secondes et 98 centièmes, troisième meilleur chrono de tous les temps. Audrey Vero peut donc clairement viser l'or. Léa Sprunger, consultante RTS, en parlait ce matin dans la matinale.
5: C'est la grande star de notre délégation, mais c'est aussi la star de ces championnats d'Europe. Alors elle ne sera pas seule tête d'affiche des championnats d'Europe, mais c'est vrai qu'il y a beaucoup d'attentes autour de ce 800 mètres féminin. C'est vraiment une discussion permanente ici à Birmingham lors de l'échauffement officiel hier. On voyait beaucoup d'attention autour de Audrey Vero. Elle était invitée aussi à la conférence de presse officielle de European Athletics, donc ça veut dire beaucoup et beaucoup d'attentes sur ses épaules et j'espère qu'elle arrivera à gérer ça.
1: Et parmi les autres Suisses en lice, Alain, est-ce qu'il y en a qui figurent parmi les favoris de leur discipline ou qui ont des chances?
4: Ah oui, il y a plusieurs Suisses qui ont vraiment une belle carte à jouer. Simone Hermer à la longueur comme au décathlon. Ditaji Kambuji, championne du monde du 100 mètres, est. La Bernoise entrera en lice demain. Mais la Suisse peut déjà espérer une médaille dès ce soir avec Géraldine Di Tizio Frey, meilleure performeuse européenne de la saison sur 100 mètres, et Dominique Lobalou, qui défendra sa médaille de bronze sur 5000 mètres décrochée il y a 2 ans à Rome.
1: Merci Alain Thévaux et ses championnats d'Europe d'athlétisme sont à vivre sur les différents vecteurs de la RTS. Et puis autre championnat d'Europe en ce moment en natation et une entrée en lice réussie pour Noé Ponti ce matin. Le Tessinois s'est qualifié pour les demi-finales du 50 mètres papillon en signant le deuxième temps des séries. Seul son grand rival français Maxime Grousset s'est montré plus rapide ce matin. Découvrir l'escalade ou alors le pole dance, le projet 2000 Spark a pris ses quartiers à Neuchâtel durant tout le mois d'août. Plus de 150 activités sportives et culturelles sont proposées gratuitement aux jeunes. L'objectif de Spark, c'est d'être l'étincelle qui remettra les jeunes en mouvement. Bonjour Philippe Führer.
6: Bonjour.
1: Vous êtes un des deux concepteurs de ce projet qui est né, on le précise, en 2022 dans le canton de Vaud. Et ce projet, il est né d'une statistique de l'OMS, l'Organisation mondiale de la santé. Plus de 80% des jeunes entre 11 et 17 ans ne pratiquent pas une activité physique suffisante. C'est vraiment ce constat-là qui vous a poussé à réagir?
6: Oui, ce constat en santé physique, mais aussi en santé mentale, parce que là, on a des chiffres assez dramatiques aussi qui ont été accélérés malheureusement par le Covid. Et le projet Spark est né de cette volonté de reconnecter les jeunes à un mode de vie sain et actif en s'appuyant sur le sport, mais pas que, beaucoup sur le lien social et d'autres activités culturelles ou artistiques aussi.
1: Et alors comment vous vous y prenez concrètement avec ce projet Spark pour décrocher les jeunes de leur écran, pour les faire venir par exemple faire du skate ou d'autres activités?
6: Alors, on travaille en amont avec les villes qui nous accueillent. Jusqu'à présent, on a travaillé avec 7 villes vaudoises et on est resté entre 5 et 9 semaines dans chaque ville. On co-construit le projet avec les responsables des sports, les travailleurs sociaux, on travaille avec les clubs locaux, les associations, les écoles, les directions des écoles, et on essaie de faire venir le maximum de jeunes, mais aussi de planter des graines pour un héritage. Et on est très heureux aujourd'hui de voir que Vevey, que nous avons visité l'année dernière, vient d'ouvrir samedi sa version de Spark, et mercredi, Aigle ouvre aussi sa version après une visite là-bas il y a 2 ans.
1: Et ce projet Spark, il faut le voir comme une sorte d'alternative au club de sport privé.
6: Oui, alors on travaille vraiment main dans la main avec les clubs et avec le sport scolaire. Simplement, le sport vit une transition et la consommation change. Aujourd'hui, on a moins de volonté de s'investir dans un club en payant des cotisations, en allant à heure fixe dans une salle de sport. Aujourd'hui, on a aussi beaucoup de jeunes et de familles qui peuvent plus forcément payer les cotisations et on a envie de consommer de manière plus libre des nouvelles pratiques dans la rue, dans l'espace public. Et c'est cette approche-là que nous essayons à laquelle nous essayons de remplir, de répondre. On a 40% ou plus des jeunes qui viennent à Spark qui ne sont pas membres de clubs sportifs, donc c'est une indication intéressante pour nous. Et puis, on encourage les villes à réfléchir à cette nouvelle offre en termes d'aménagement d'espace public, d'équipement et puis d'offre de sport libre, comme on l'appelle souvent.
1: Selon les statistiques, les filles bougent aussi moins que les garçons. Elles sont peut-être plus susceptibles de décrocher à l'adolescence. Il y a un accent particulier que vous mettez sur les jeunes filles avec ce projet Spark ?
6: Oui, on a été très attentifs à ça dès le début. On a testé les 2 premières années des journées filles. Et puis, on a eu une expérience intéressante à Morges, où nous sommes depuis l'automne passé, où lors d'une première vague d'ouverture, nous étions que à 38% de participation féminine et nous avons mis en place un jeudi réservé exclusivement pour les filles. Et du coup, sur la deuxième vague, nous sommes passés à 52% de participation féminine, ou 54% même. Et le retour est intéressant. Malheureusement, effectivement, la pratique libre éloigne les filles qui se sentent observées et critiquées. Et puis, on doit mettre en place les conditions, mais aussi le coaching féminin et des rôles modèles féminins pour encourager les filles à bouger plus.
1: Et ce projet Spark, on l'a dit, c'est un projet, un espace éphémère hein, qui va de ville en ville. Alors, vous l'avez souligné, il y a des collectivités publiques qui saisissent la balle au bon et qui vont vers une offre pérenne. Mais à terme, c'est vraiment vers ça qu'il faut tendre, une offre pérenne, que ce projet devienne pérenne, par exemple.
6: Bah écoutez, le monde du sport est un peu mis à mal avec une tentative l'année passée de couper dans les budgets de jeunesse et sport. Actuellement, une pression pour abolir l'obligation des 3 périodes de sport par semaine dans les écoles, qui peut avoir des conséquences graves sur la disponibilité des infrastructures et donc aussi pour les clubs. Donc on se doit de soutenir ce mouvement-là en général par tous les axes possibles. Mais il y a effectivement ce nouveau volet de pratique libre dans l'espace public qui est amené à se développer et il faut qu'à la fois les clubs, mais aussi les villes puissent y répondre.
1: L'appel est en tout cas lancé. Philippe Foreur, co-concepteur de ce projet Spark, qui vise donc à remettre les jeunes en mouvement. Merci beaucoup d'être passé un instant dans ce 12-30. Bonne journée à vous.
6: Merci à vous, au revoir.
1: La rentrée approche pour beaucoup en Suisse romande. Vous la préparez peut-être déjà. D'ailleurs, la rentrée qui était même ce matin pour certains élèves, notamment à Belp, dans le canton de Berne. Une rentrée marquée par une grande nouveauté pour une classe de cette commune. Elle teste dès aujourd'hui l'école 4 jours par semaine, mais avec uniquement 6 semaines de vacances. Daniela Chedli, la responsable famille et formation à Belp, nous explique pourquoi elle a voulu mettre ce projet en place.
7: Pour beaucoup d'enfants, c'est ça.
8: Beaucoup de parents n'ont eux-mêmes pas 13 semaines de vacances, mais 5 ou 6. Et que font-ils de leurs enfants les autres semaines? Ils doivent les confier à une structure d'accueil, ou alors ils font des heures supplémentaires pour avoir plus de temps libre, ou ils doivent poser leurs vacances à tour de rôle au lieu de les prendre en même temps. C'est pour ça que je me suis demandé qu'est-ce qu'on peut faire? Est-ce qu'on ne pourrait pas changer ça? Et l'idée qui en est ressortie, c'est que ce serait plus simple pour les parents s'ils avaient 1 jour de congé par semaine. Avec 1 jour fixe, l'un des parents pourrait toujours travailler à 100% et l'autre à 80% par exemple.
1: Des propos recueillis par Célia Berthelet. On va revenir maintenant sur le cambriolage du musée d'horlogerie du Locle. Hier matin à l'aube, des pièces d'horlogerie ont été dérobées par 4 malfrats entrés par effraction alors que le bâtiment était fermé. Et tout s'est passé très rapidement, hein, Romain Bardet.
9: Oui, les cambrioleurs sont entrés par une porte au nord en la fracturant et se sont introduits dans deux salles du musée. Il était environ 6h15 du matin. L'alarme effraction s'est alors déclenchée. Munis de cagoules et de gants, ils ont brisé plusieurs cloches en verre, ont dérobé moins d'une dizaine d'objets selon le communiqué de la police et du ministère public. Et tout cela, effectivement, s'est passé en moins de 5 minutes. Contacté ce matin, le procureur en charge de l'affaire, Nicolas Aubert, précise qu'il s'agit essentiellement de pendules pour une valeur de plusieurs dizaines de milliers de francs. L'estimation précise est encore en cours.
1: Et qu'est-ce qu'on sait des malfrats ?
9: Eh bien, pas grand-chose pour le moment, si ce n'est qu'ils ont rapidement pris la fuite à bord d'une puissante berline de couleur sombre et qu'ils ont traversé la frontière française. À partir de là, leur trace a été perdue. Une enquête a évidemment été ouverte. Les recherches se font en collaboration avec les autorités françaises. Le service forensique de la police neuchâteloise est intervenu sur place pour rechercher des indices et un appel à témoins a été lancé. Le musée, lui, a été fermé hier pour les besoins de l'enquête. Ce lundi, c'est son jour de fermeture habituel. Est-ce qu'il rouvrira demain? Eh bien, pour l'heure, on ne nous le précise pas.
1: Et Romain, ce n'est pas la première fois que ce musée est victime d'un cambriolage.
9: Exactement. Il y a 20 ans, en juillet 2006, plus d'une quarantaine de montres de luxe étaient dérobées pour une valeur estimée à 450 000 francs. Idem en juillet 2015, une quinzaine de montres étaient alors volées. Et si plusieurs malfrats ont été jugés, eh bien, la majorité des butins, eux, n'ont jamais été retrouvés.
1: Merci Romain Bardet de notre bureau neuchâtelois. Et puis, autre vol en Valais, cette fois, l'église d'Ardon a été victime d'un vol pour une centaine de francs. Le tronc qui contenait l'argent des offrandes a été vidé de son contenu. C'est la radio locale Rennes FM qui révèle cet événement qui remonte au 1er août. Une enquête a été ouverte. Ce n'est bien sûr pas la première fois que des vols ont lieu dans des églises valaisannes. Et puis en bref, encore ce retour dans le Haut-Valais. Après plus de 100 ans, le musée alpin suisse restitue aujourd'hui une statue d'un saint de style gothique tardif à la commune de Balchider. Un transfert par hélicoptère et le retour de cette statue sera ensuite célébré lors d'une réception officielle. Dans l'après-midi, cette sculpture qui date du 15e ou du 16e siècle sera transporté vers son emplacement d'origine, une chapelle située dans la vallée de Balchider.
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1: Une nouvelle série à présent dans le 12-30. On vous repropose cette semaine de suivre des gens qui vivent dans l'ombre d'une personnalité, celles et ceux qui les soutiennent, les accompagnent tout en restant invisibles. Et pour ce premier épisode, on se faufile dans l'ombre de Yann Marguet, l'humoriste, un producteur suisse, mais il cartonne aussi chez nos voisins français grâce à l'aide de Juliette Rim et de sa jeune boîte de production parisienne. Elle est derrière ses succès au théâtre, ses chroniques dans l'émission Quotidien ou sur France Inter et jusqu'à l'Olympia en début d'année. Ariane Asler est allée à leur rencontre à Paris.
11: Nous sommes Gare de Lyon à Paris. Comme souvent, sa productrice est venue accueillir Yann Marguet à la sortie de son train. L'humoriste fait régulièrement les allers-retours entre Lausanne et Paris. Juliette Rim le repère au premier coup d'œil.
12: Il est grand, il est toujours hyper bien sapé. Et à chaque fois, je me dis, ah là là, il perce la foule.
13: Ça va et toi?
12: Il était bon ce petit voyage?
13: Ouais, c'était pas mal. Ouais.
11: Sur le chemin de son hôtel et sous l'écrasante chaleur, tous deux commencent à débriefer.
13: C'est sur les 80 ans du président.
11: L'interview se fera au frais dans le café de l'hôtel où Yann descend à chaque fois.
13: Bonjour.
14: Bonjour, comment allez-vous?
13: Ça va et vous?
14: Bienvenue chez vous.
13: Merci. Ah, c'est tout est prêt. Alors.
11: Qu'est-ce qui fait qu'à un moment, qu'est-ce qui vous a fait miser sur lui?
12: Il appartient à un style d'humour qui est assez rare. Parce qu'il n'est pas dans le rire obligatoire. Il prend vraiment des temps, le temps de creuser des sujets, d'aller au fond des choses, d'être très très renseigné et d'avoir une approche très fouillée. C'était quand même une approche aussi très courageuse parce qu'il arrivait quand même d'un pays où il avait énormément tourné dans des grandes salles et où ça avait rencontré un franc succès. Et d'un seul coup, il remettait quand même tout en jeu. En Suisse, t'étais quand même déjà connu pour tes chroniques à la RTS, tout ça. Alors qu'en France, hormis la Comédie Suisse, sur laquelle on s'est quand même pas mal appuyé au commencement, bah, il y avait tout à faire.
13: Et Juliette, elle a un truc super qui, j'ai l'impression, se perd un peu dans le métier de producteur. C'est que, en tout cas, elle n'a pas eu ça avec moi de se dire « Ah non, c'est Suisse. » Enfin, franchement, trop de boulot, quoi.
11: S'il fallait décrire le travail que Juliette fait avec vous...
13: Bah, elle rend possible tout ça, quoi. Enfin, moi, je serais arrivé en France sans toi. J'aurais pas su où jouer, j'aurais pas su qui contacter, j'aurais pas su comment organiser quoi que ce soit. J'aurais joué, j'aurais fini à faire mes sketchs dans le métro, quoi.
11: Un soutien aussi, un appui?
15: En cas, je ne sais pas, en cas de doute, oui, en oui. cas de...
13: Oui, oui, je crois qu'on peut le dire. Mais... Okay. Oui, oui, il y a eu un téléphone assez tardif il n'y a pas longtemps. Puis elle répond toujours.
12: Il ne met pas de coup de pression, il râle pas, il écoute, il entend, il fait vraiment confiance aussi, donc c'est assez agréable. Après, sur le coaching pour Yann, en fait, il n'y en a pas eu tant parce que c'est quelqu'un qui pèse ses mots, qui est très averti dans les mots qu'il va choisir. Et puis, il avait déjà ce... Il connaissait le travail de la chronique. Il en avait fait tellement que c'était tout de suite des chroniques très léchées, très écrites. Alors, il m'a toujours lu ses chroniques avant de les faire. C'était un petit rendez-vous qu'on avait où il m'appelait, il me lisait. Mais hormis me marrer et puis des fois dire trois bricoles, j'avais vraiment pas grand-chose à dire parce que il a une plume incroyable et c'est vraiment son savoir-faire.
15: Qu'est-ce que c'est être dans l'ombre de Yann Marguet ?
12: C'est pas si dans l'ombre que ça. On est embarqué sur des années avec un spectacle et on crée des relations humaines qui, voilà, où ça reste, ça perdure à travers le temps. C'est juste l'ombre des projecteurs, mais ouais, plein de lumière, plein de lumière.
13: J'ai l'impression que personne peut vraiment tenir une carrière sans être entouré. Puis souvent, mais on sent que c'est des fois dur pour le public d'entendre qu'il y a autre chose que l'incarnant, qu'il y a des auteurs, qu'il y a des producteurs, qu'il y a des... Enfin, que c'est tout un écosystème autour d'un artiste qui est hyper important, quoi.
15: Juliette Rim, rouage essentiel de cet écosystème franco-helvétique qui permet à Yann Marguet de se lancer dans l'écriture d'un nouveau spectacle et de faire des au revoir, juste temporaires, à la France, ici dans l'émission Zoom Zoom Zen sur France Inter.
16: Il aura été avec nous depuis la toute première semaine de Zoom Zoom Zen, mais aujourd'hui, il plie bagage pour pouvoir écrire son nouveau spectacle. Ce n'est pas un adieu, ce n'est qu'un au revoir. Je vous dis bonjour Yann Marguet.
17: Bonjour Mathieu, et combien de sujets, combien de thématiques aurons-nous parcourus ensemble en 4 ans sur les chemins du Gai Savoir, camarades.
15: RTS.
17: De la prep à la tech,
15: Paris.
17: En passant par l'enfermement mental chez les jeunes ou encore la tech, sans oublier la narco-ruralité, bien sûr la tech, mais appelez la tech tech zob, votre émission, pas zoom zoom zen, bordel.
1: Et après, Yann Marguet en sera demain dans l'ombre de Guy Parmelin. Business plant, un autre regard sur l'économie. C'est le titre du livre dont on va parler maintenant, livre co-signé par Blaise Mulhauser, le directeur du jardin botanique de Neuchâtel. Il était de passage il y a peu dans le 12-30 pour nous en parler, en commençant par nous expliquer ce qui se cache derrière ce titre.
18: Alors, il se cache tout simplement l'importance des plantes pour notre économie. Il faut simplement rappeler que la plante, c'est le seul organisme vivant qui permet, à partir de la lumière, du gaz carbonique et de l'eau, de concevoir de l'énergie qu'on va consommer par nous-mêmes. Donc on est totalement lié à cette manière de vivre qui est de celle de consommer des plantes et c'est ça, je dirais, la clé de voûte de cette économie.
1: Alors dans votre livre, vous proposez notamment un retour historique pour montrer notamment que les premiers échanges à travers le monde sont liés justement aux plantes. Ça ressemblait à quoi ces premiers échanges?
18: Bon, difficile de répondre à une question si vaste, mais on sait que des plantes étaient utilisées comme moyen d'échange. Ça paraît assez simple. Hein. On pense au tabac, par exemple. On pense aussi aux fèves de cacao du temps des Incas, où là, c'était une véritable monnaie avec une valeur intrinsèque. Et puis, bien sûr que assez rapidement, il a fallu réfléchir à la manière dont on pouvait échanger des biens qui n'étaient pas échangés durant la même saison.
1: Et c'est là qu'apparaît la monnaie, vraiment. Hein.
18: Voilà, on peut penser justement au vigneron qui va échanger peut-être du blé avec l'agriculteur. C'est sûr que les récoltes ne se faisant pas au même moment et ne sachant pas ce que seront les récoltes de l'année d'après, il a bien fallu inventer ce système qui pérennisait une valeur d'échange.
1: Alors si on remonte le temps vers nos jours, quelles sont les étapes clés, les étapes historiques cruciales, vous diriez, s'il fallait vraiment résumer?
18: Alors je dirais que l'étape cruciale, c'est quand même le droit latin, le droit de propriété, qui dit tout simplement « usus fructus abusus ». On peut utiliser quelque chose qui nous appartient. On peut le faire fructifier. Donc là, c'est vraiment l'aspect très économique d'aujourd'hui. Et puis surtout, on peut, alors la traduction n'est pas tout à fait littérale, mais en abuser, c'est-à-dire qu'on peut en faire ce qu'on veut. Et cette question de propriété, elle va bientôt, bien sûr, être un choc par rapport à la gestion de l'environnement, puisqu'on va avoir droit de détruire, par exemple, l'arbre qui est dans notre propriété, de labourer les terres, de défricher, etc., etc. Et cette relation, elle est fondamentale dans les codes civils d'aujourd'hui. On a toujours cette loi sur le droit à la propriété qui vient de cette loi romaine.
9: Et si on vient plus proche de nous, vous évoquez dans le livre aussi le libéralisme économique, hein, avec là des monocultures qui apparaissent, d'énormes champs mécanisés. Ça, c'est un changement assez radical.
18: Oui, mais qui démarre finalement avec cette domestication des céréales. Alors la question, une autre question qu'on pose dans le livre, est-ce que c'est l'homme qui a domestiqué la céréale ou bien le blé qui a

0: terres doivent pouvoir justement être cultivées dans des espaces ouverts. On va commencer à défricher les forêts et puis à installer des champs de blé, de maïs et d'autres. Alors même que lorsque on découvre les Amériques, eh bien on est en contact avec des populations qui savent aussi très très bien, de manière vraiment économique, gérer leur milieu, mais que ce sont des peuples forestiers qui vont, eux, plutôt pratiquer des jardins de polyculture en prenant simplement ce dont ils en ont besoin pour vivre. Donc on est entre le choc des civilisations des céréales et celui de la civilisation forestière. Et ce choc, il est toujours présent aujourd'hui.
1: Et au fil de l'histoire, Blaise Müller-Hauser, vous direz qu'on perd en richesse de culture, en diversité?
0: Alors c'est la problématique de la monoculture. En fait, elle est assez simple. La logique veut, et c'est le vrai rapport, la vraie nature de l'économie, c'est d'essayer de faire mieux avec moins. Et puis, on remarque en étudiant l'écologie d'une forêt ou d'une prairie que plus il y aura de diversité dans ces milieux, meilleure sera la résilience. Donc travailler sur la monoculture, c'est tout sauf de l'économie, c'est véritablement de la mise en place d'un déséquilibre qui fait que, de toute manière, imaginez que vous êtes un insecte phytophage. Si vous avez un champ de maïs devant vous et que vous mangez du maïs, c'est clair que vous devenez justement le roi du monde en mangeant tout le maïs que vous pouvez avoir.
1: Alors. Vous montrez dans ce livre comment les plantes jouent un rôle central dans l'économie, notamment pour la beauté, l'environnement ou encore la santé, vous l'avez évoqué, bien sûr l'alimentation aussi. Vous montrez aussi ensuite dans le livre à quel point on met actuellement à mal ces ressources. Il y a un terme que vous soulignez, c'est la cécité botanique. Ça veut dire qu'on fait un peu l'autruche?
0: Plus que l'autruche, c'est-à-dire qu'on a une perte de connaissances qui est violente. On n'arrive plus à, c'est une question d'éducation. Hein. Nos enfants n'arrivent plus à dire ce qu'est une marguerite ou une pâquerette. Là où ils arrivent à citer tous les dinosaures du monde ou bien tous les Pokémon d'un autre monde. Donc la particularité, elle est là, c'est que si on veut comprendre, notamment de manière très écologique, l'économie. Moi, ce que j'essaie d'expliquer, c'est que l'écologie et l'économie ne sont pas des sœurs ennemies. Au contraire, elles sont très complémentaires et qu'il faut maintenant pouvoir revenir à nos fondamentaux qui sont la connaissance, bien sûr, de manière très générale de la nature, mais aussi de sa diversité.
1: Et ça veut dire que ce livre, c'est à quelque part une invitation à revoir nos modes de vie. Il y a un petit côté un peu militant peut-être aussi.
0: Ah oui, alors je pense qu'il est militant, ce livre, mais il est militant pour justement... On espère faire en sorte qu'il y ait une prise de conscience, notamment par rapport à ce que sont les vraies valeurs de l'humanité. Et là, je pense qu'il y a un schisme qui est en train de se jouer entre les gouvernements qui sont liés à une économie libérale, mais totalement liés, je dirais qu'ils sont même un peu esclaves de cette corporatocratie, et puis la population qui, elle, a toujours comme valeur de faire le bien pour l'autre. Et ça, j'ai pu le vérifier à travers mes nombreux voyages. Où qu'on soit, dès qu'on parle de plantes, on partage. C'est-à-dire que les plantes, ce sont des plantes nourricières, mais ce sont aussi des plantes soignantes. Et dès qu'on parle de soins, on a envie de faire du bien à l'autre. On parle de recettes, on les partage. Et ça, c'est quelque chose qui manque un petit peu dans notre économie libérale aujourd'hui.
1: Voilà pour cet entretien en rediffusion avec Blaise Müller-Hauser, le directeur du Jardin botanique de Neuchâtel. Il nous parlait du livre qu'il co-signe avec Elodie Gaille. Il s'appelle « Business Plant, un autre regard sur l'économie ». La météo maintenant, un temps bien ensoleillé en début d'après-midi. Quelques cumulus et passages nuageux sont possibles en fin de journée avec des orages probables en soirée et la nuit prochaine. Il fera jusqu'à 34 degrés au meilleur de la journée. Pour demain, bien ensoleillé avec quelques cumulus en montagne en cours de journée, suivi d'orages. Dans l'après-midi, maximum 33 degrés avec une faible bise. Et puis mercredi, bien ensoleillé, très chaud avec là encore des orages isolés possibles dans les Alpes en fin de journée. Maximum 34 degrés.

0: comédienne, metteuse en scène, réalisatrice, dramaturge, animatrice radio et mille autres métiers à l'écran comme sur scène. Cette semaine, Laetitia Doche nous raconte sa vie à peu près. Bienvenue à vous. Franco-suisse, formée au théâtre à Paris et à la manufacture de Lausanne, Laetitia Doche mène une double carrière. Au cinéma, elle collabore avec Justine Triet, les frères Larrieux ou Léonore Serrail, dont le film « Jeune femme » lui vaut une nomination au César du meilleur espoir féminin en 2018. Sur scène, elle crée ses propres projets, mêlant humour féroce, réflexion politique et amour du vivant, tout en collaborant avec François Grémaud et ses anciens camarades de la Haute École des Arts de la Scène, la Manufacture à Lausanne. Entière, engagée, sensible au vivant et maniant provocation et humour avec justesse, elle signe en 2024 son premier long-métrage, « Le procès du chien », qui remporte la Palme d'Oc du Festival de Cannes pour la performance de Cody, un griffon croisé qui partage l'écran avec elle. De Paris à Lausanne, du théâtre au plateau de cinéma, Laetitia Doche raconte cette semaine ses itinéraires, ses passions, ses doutes et ses éclats de rire au micro de Thierry Sartoretti. Et c'est dans sa ville d'origine que commence ce premier épisode intitulé « Paris, l'enfance est à neuf ».
1: Bonjour Laetitia Doche.
2: Bonjour Thierry.
1: Je cherche du regard chez vous une boule en acier de 300 kilos. Je ne la trouve pas, vous l'avez laissée au théâtre.
2: Alors, normalement vous avez une carte postale qui a dû tomber avec une photo de la boule. Effectivement, c'est la scénographie du spectacle de Mercourage de Lisa Boa-Haubrecht. Et les personnages poussent une boule de 300 kilos avec des sons de la guerre qui sortent de là, une boule noire. Donc ça représente la guerre pour elle, ça représente une planète qui est brûlée, ça représente aussi quelque chose du féminin qui est brûlé.
1: Et c'est le dernier spectacle dans lequel vous avez joué comme comédienne, c'est
2: oui.
1: Pas une de vos créations.
2: Ouais.
1: Là on est à deux jours de la dernière qui était au Théâtre de la Ville, c'est un spectacle qui a tourné
2: en
1: Belgique, en Autriche, qui va encore tourner,
2: ouais.
1: En Belgique notamment. Qu'est-ce que ça fait d'être mère courage ?
2: Bah, ça, il faut que je raconte quand même la petite histoire, si ça va, c'est que moi j'étais dans un moment de ma vie depuis décembre où j'allais pas très bien, peut-être je faisais un burn-out, j'avais des remises en question et tout ça, et je suis partie beaucoup en voyage, au Japon, en Espagne, à Barcelone, j'ai vécu un mois là-bas, et je faisais carrément une formation pour devenir prof de yoga, mais pour me former, pour comprendre l'anatomie et tout ça. Et donc j'arrivais pas à écrire, plus rien avait trop de sens. Et puis, j'ai reçu ce coup de fil de Flandre qui m'appelle et me dit « Oui, est-ce que vous voudriez ?» Je prends un accent pourri, excusez-moi, mais c'est juste pour faire rigoler.
1: On est au théâtre.
2: Hein. « Est-ce que vous voudriez bien reprendre le rôle de Mercourage ? C'est pour dans 3 semaines à Vienne. » Et j'ai dit « Waouh !» Et je m'y attendais pas, donc j'ai dit « Oui ». Mais j'étais vraiment 3 semaines après sur la scène, donc c'est quand même un personnage qui parle beaucoup. Donc ça m'a demandé effectivement... Même pas du courage, je pense, de la passion. Lisa Boa-Haubrecht, c'est une femme très inspirante.
1: C'est une chorégraphe aussi, autant qu'une metteuse en scène.
2: Chorégraphe, en fait, oui, ça se joue beaucoup sur les images visuelles. Enfin, elle est très douée en tout, en fait. Au son aussi, c'est magnifique ce qu'elle met en place. Donc voilà, elle est super bien entourée. Et ce personnage de Mère Courage, qu'est-ce que ça m'a amené? Ça m'a amené la conscience de la guerre. Enfin, je ne sais pas si ça me l'a amené, mais j'ai dû essayer de la trouver. Parce que naturellement, c'est peut-être un personnage que j'aurais joué plus léger, plus comme on me voit jouer d'habitude. Un peu. Il y a de la fantaisie chez moi. Et il y en avait aussi dans la pièce de Brecht qui était jouée en 38-39. Donc les gens, ils avaient bien la guerre dans le corps, si je puis dire. Et là, il fallait ramener quelque chose d'assez oppressant. Et moi, j'en sentais d'ailleurs très fort la nécessité. Pour ces guerres qui nous entourent actuellement, on les sent, on sent les sentir, elles nous paraissent loin. On est comme, on les voit comme à travers un nuage ou un... On les palpe pas. C'est pas palpable, voilà. Et il fallait, moi, que ça devienne quelque chose de palpable.
1: Mais quand on reprend un rôle, est-ce qu'on rentre dans les... Alors, employons la métaphore militaire, dans les bottes de quelqu'un d'autre, où on peut créer, on a une petite latitude pour se créer un personnage qui, quand même, nous ressemble un peu?
2: Alors, on rentre tout à fait, on suit le travail de quelqu'un d'autre. C'est comme si on le continuait, en fait. C'était Lubna Azabal qui jouait ça avant et qui avait fait un très très beau travail. Donc, on suit, et puis, je sais pas si on la complète, mais on met sa patte, ouais. Après, j'ai mis ma patte, mais beaucoup inconsciemment. J'ai eu 4 jours de répétition et puis après j'étais sur scène. Voilà. Mais ça m'a sorti de mon trou et je suis très très contente de faire ça et de continuer.
1: Je livre une citation de vous, Laetitia Doche, totalement hors contexte, on pourrait la mettre probablement sur n'importe quoi. J'aime être dérangée. Là, c'était le cas. Parce que alors, pour le coup, vous ne vous y attendiez pas du tout. Et pour un dérangement, c'est un dérangement, ça, tout à coup, de reprendre Mère Courage de Brecht au Débeauté.
2: Ouais, et aussi d'être dérangée dans la manière de jouer, d'être amenée ailleurs. Ça me plaisait beaucoup. Après, c'est un peu comme si l'art m'avait tiré par la manche. Mais qu'est-ce que tu fais? Tu t'éloignes, toi? Reviens. Et donc ça, c'est au contraire, c'est chez moi d'une certaine manière. C'est vrai que sur scène, c'est chez moi. Ça faisait 5 ans que je n'étais pas montée sur scène. Hein.
1: Parce qu'un projet de cinéma, on y viendra dans un autre épisode, ça prend énormément de temps, c'est chronophage.
2: Oui, c'est ça, il y a eu ça. Mais c'était volontaire, c'était aussi... On en parlera tout à l'heure. Mais pourquoi? Je ne sais pas pourquoi. La vie est faite comme ça. Et aussi, ça faisait très longtemps que je n'avais pas joué pour quelqu'un d'autre. Ce qui est en fait actuellement un de mes grands plaisirs d'être travaillé dans la vision des autres.
1: Laetitia Doche, on est ici à Paris, chez vous. Allez, je vais être un des points culminants de la capitale. On va rester flou, mais j'ai découvert que c'était à une altitude de 128 mètres.
2: Ah, on peut dire que c'est
1: à
2: Télégraphe. Hein,
1: voilà,
2: en vérité,
1: bon, Belleville, quartier de Belleville. Voilà,
2: c'est pas tant de fans que ça. Hein.
1: Oui, bon, alors c'est dit, voilà. Et Paris, c'est la ville où vous êtes né.
2: Ouais.
1: Alors, quand ce sont des journaux français, donc généralement parisiens, qui parlent de ça, tout le monde comprend ce que ça veut dire. Moi, personnellement, je ne sais pas trop qu'est-ce que ça veut dire de grandir place de la Madeleine. J'ai cru comprendre que ça représente quelque chose, cette place de la Madeleine, dans l'imaginaire collectif des Parisiens.
2: Effectivement, je pense que peut-être les gens, quand ils me voient jouer ou quoi, ils ne pensent pas que je viens d'un milieu aristocrate. Et que pourtant, c'est vrai, effectivement, la Madeleine, c'est un quartier très, très bourgeois.
1: Donc, c'est le cœur de Paris, avec une énorme place.
2: Oui, c'est surtout à 10 minutes à pied de chez Monsieur le Président, même pas. 6 minutes. Donc c'est un quartier, en fait, où il n'y a que des bureaux, pratiquement. C'est pas un quartier avec une âme. L'âme, elle se fait, en fait, si, c'est tous les gardiens d'immeubles. Et en fait, moi, j'allais à l'école avec tous les gardiens d'immeubles. Donc ça a été tous mes potes de la petite école.
1: Ceux qui connaissent tous les secrets d'un quartier.
2: Ceux qui viennent souvent d'un autre pays et qui ramènent d'autres cultures. Et il y avait quelque chose finalement d'assez cosmopolite à l'école. Moi, j'habitais dans un immeuble que mon arrière-arrière-arrière-arrière-grand-père avait construit. Donc c'est vraiment en famille avec beaucoup d'argent. Mais comme on perdait tout petit à petit, on habitait tous dans le même appartement. J'en parle souvent dans les interviews, je dis qu'il y avait beaucoup d'animaux, mais c'est vrai, mais je sais pas, c'est aussi l'esthétique qui m'a, je pense, beaucoup parlé. C'était très sombre, avec des papiers peints, avec de la nature, des arbres, beaucoup, partout.
1: Et... Donc des imprimés d'arbres sur les papiers peints?
2: Ouais, et c'est marrant, maintenant quand je pense à cet appartement, c'est à ça que je pense. Les couloirs, on était comme dans un conte un peu cruel, avec des espèces de papiers peints de jungle, en fait, au mur.
1: Et des animaux empaillés, c'est ça?
2: Des animaux vivants, des animaux empaillés. Un rapport aux animaux, effectivement, très complexe, parce que mon grand-père était ornithologue. Il adorait les oiseaux. C'était aussi un moment où les ornithologues, ou je pense tous les naturalistes, travaillaient différemment avec les animaux que maintenant. C'est-à-dire qu'on pouvait tuer, endormir un animal pour l'étudier. Ce qu'on ne ferait pas du tout maintenant. Maintenant, c'est des techniques qui sont jugées pas éthiques. Mais à l'époque, ça se faisait.
1: Surtout, on les collectionnait. C'est-à-dire qu'on on faisait une campagne, on ramassait un maximum d'espèces qu'on empaillait sur place.
2: C'était une manière de les aimer.
1: Et puis on les envoyait dans des caisses ensuite dans la métropole.
2: Oui, c'était une manière de les aimer à l'époque. Ce qui est vraiment pas très bien. C'est pas mon point de vue, mais ça l'était. Mais c'est drôle, c'est quelque chose qui m'a habité depuis que je suis petite, ce rapport-là aux animaux. Et m'a questionné, ça m'a touché, l'injustice de ce rapport-là me touche, quoique je mange de la viande, donc vous voyez, donc c'est aussi quelque chose d'injuste, d'une certaine manière, et ça m'a aussi fait penser à l'injustice envers d'autres, aux humains. C'était une porte vers les humains, les animaux aussi, même s'ils sont très bien de penser qu'à eux. Tiens, c'est mon voisin qui rigole,
1: oui.
2: C'est un comique, il fait des spectacles comiques, des one-man shows.
1: Mais il a un chien aussi.
2: Ah, alors c'est Cusco, qui... c'est le chien d'un autre voisin.
1: Voilà,
2: ouais.
1: Il y a un chien qui commente ce que vous venez de dire. Et le fait d'avoir un appartement si particulier, Laetitia Doche, faisait que pour, par exemple, tous les enfants des gardiens de ce quartier de la Madeleine, vous étiez une famille un peu étrange, bizarre, des Tenenbaum parisiens.
2: Ah ou... ouais, c'est vrai que c'était vraiment Tenenbaum. pas à ces moments-là, c'est plus après au collège ou au lycée que j'étais mise à part. Ma famille, je crois qu'ils étaient très aimés puisqu'ils avaient beaucoup de fantaisie.
1: Un oncle tenait une boutique...
2: Taxidermie.
1: Voilà, qui s'appelle Claude Nature.
2: Claude Nature, ouais.
1: Ça existe toujours ?
2: Ah non, ça a fermé il n'y a pas très longtemps, ouais.
1: J'ai vu des photos de la boutique, ça a l'air extraordinaire comme endroit. C'est-à-dire que c'est entre le cabinet de curiosité, le petit musée privé, enfin, c'est assez étrange comme lieu.
2: Oui, et j'ai une anecdote qui m'a raconté. Un jour, il y avait une lionne en vitrine du magasin, une lionne taxidermisée, bien sûr. Et il y a une petite fille qui s'arrête et qui regarde la lionne, dit mais elle pleure, elle dit mais c'est la lionne du zoo de Vincennes. Et ils sont rentrés, elle avait vraiment reconnu la lionne du zoo de Vincennes qui effectivement a été morte de sa bonne mort et qui avait été transformée. C'est dingue de reconnaître un animal taxidermisé, c'est-à-dire qu'il est peut-être très bien fait d'une certaine manière, parce qu'évidemment les yeux sont en verre, donc c'est pas les mêmes yeux, je sais pas. C'est marrant à quoi ça tient, qu'on reconnaisse quelqu'un.
1: Mémoire photographique d'un visage, des taches de peau, des oreilles, après tout.
2: Oui. Mais oui, le pelage peut-être aussi, oui. Ils ont quand même l'air un petit peu différents de quand ils étaient vivants, moi je trouve. Enfin, moi, les animaux que je voyais là-bas, ils avaient une tête un peu transformée, je trouve.
1: Laetitia Doche, quand je lis des portraits de votre enfance dans des journaux, je lis « mutique et refermé ».
2: Oui.
1: J'ai de la peine à le croire, évidemment, aujourd'hui. Qu'est-ce qui vous valait ça et qu'est-ce qui vous a transformé en un être beaucoup plus rayonnant et bavard, tel que vous êtes aujourd'hui ?
2: Je crois que dans ma famille, il y a des choses qu'on ne pouvait pas dire. Les choses qui pouvaient poser problème, on n'en parlait pas. On les cachait. Et peut-être qu'il y a un moment où les choses qui posaient problème prenaient beaucoup de place dans mon cœur. Et du coup, je ne pouvais plus parler. Parce que je ne savais pas comment les dire. Et puis je ne pouvais pas faire semblant non plus. Et le théâtre, ça m'a beaucoup aidée parce que sur scène, on peut tout dire en fait. Je pense que c'est pour ça que j'aime beaucoup ce métier. C'est qu'on peut... Tout est bon à dire. Tout est bon à montrer. Ça, c'est quelque chose, je trouve.
1: Donc, pas de repas de famille, genre Feston, chez les Doche, et je connais pas le nom français
2: de votre... Chambeau. Non, pas de repas de famille comme Feston, non. Mais vous savez, je suis quelqu'un, peut-être comme on se parle là, mais c'est un cadre où je peux vous parler. C'est pas un cadre dans l'intimité très proche. Je peux être très, très, très timide, en fait. J'ai du mal à exprimer mes besoins, par exemple. Et j'ai quand même encore des choses à épanouir, en fait, en vrai.
1: Le théâtre, vous y êtes venu par envie, par goût, ou alors un parent tout à coup a décidé, non mais cette fille-là qui est toute mutique, etc., il faut qu'elle s'ouvre.
2: Bah maintenant que vous le dites, je m'en souvenais pas bien, mais effectivement, je pense que c'est ma maman qui m'a dit, ah, ça va te faire du bien de faire du théâtre. Et le théâtre se passait à la chapelle de l'école. C'était une école privée catholique, ça rigolait pas. Et on avait les cours dans la chapelle. Et effectivement, le premier spectacle que j'ai joué, en plus, je l'imitais, ma mère. J'avais piqué ses habits et je la jouais. Mais donc, c'est elle. Mais moi, je n'y suis pas allée vraiment après. Je ne pensais pas que je pouvais être... On a l'impression que c'est un peu des dieux, les acteurs. Quand on n'est pas acteur, qu'il faut être incroyable, je sais pas. Et du coup, je ne pensais pas pouvoir vraiment faire ce métier. Mais c'est ensuite... Bon, peut-être que vous voulez qu'on en parle plus tard, mais...
1: Non, mais... Et vous alliez au théâtre, enfant, vous y emmenez ?
2: Non. C'était vraiment juste pour moi, juste pour être plus libre. J'avais aucun sens artistique à l'époque. Ça s'est venu beaucoup avec la manufacture.
1: Jouer sa maman, c'est un côté un peu almodovarien dans ses habits. Surtout dans une école catholique, ça, c'est très, très almodovarien. Est-ce que du coup, les comédiens, les comédiennes, pour vous, toute jeune, Laetitia Doche, c'était les écrans de cinéma ou la télévision,
2: oui,
1: peut-être ?
2: J'aimais beaucoup Johnny Depp à l'époque. Twin Peaks et puis le cinéma, ouais, les auteurs français. De l'époque, des années 90, 80, jusqu'à 90-2000. Pierre Salvadori, Catherine Corsini, tous ces gens-là, Noémie Lvovsky, tous ces gens qui faisaient des bons films. Voilà.
1: Et ça vous donnait envie, peut-être un jour, d'être dans ce monde-là, ou c'était,
2: oui,
1: quelque chose d'inimaginable ?
2: Bah, assez inimaginable pour que je fasse des études de traduction littéraire, quoi.
1: En anglais, période victorienne, si j'ai bien
2: vu. Ouais, c'était ça que j'aimais, ouais. Thomas Hardy, les Sœurs Brontë, et aussi les poèmes de William Blake, j'aimais beaucoup. Oh, quelle beauté! Et après, j'ai pu travailler Shakespeare, j'ai eu du pot. Hein.
1: Et je vous ai même vu dans un western américain où vous avez un magnifique accent français, mais peut-être qu'il est volontaire.
2: Mais vous l'avez vu, ça?
1: Les extraits.
2: Ah bon? Jamais vu, moi.
1: On en parlera. Et qu'est-ce qui fait qu'à un moment donné, le théâtre devient quelque chose de plus sérieux et pas simplement l'activité en dehors des cours d'école ou en dehors des études de littérature anglaise ?
2: Par une rencontre amoureuse. Un acteur qui lui faisait plutôt du cinéma, avec qui... dont je suis tombée amoureuse, puis j'ai vécu avec lui, et j'allais le voir travailler. Et je voyais que pour lui, c'était très important de jouer. Et il mettait des mots sur des choses que je sentais, mais que je ne savais pas. Sur le fait de devenir d'autres gens, de comprendre, de rentrer dans plein d'émotions, dans la nature humaine. Et je n'avais pas mis des mots dessus, en fait. Et lui m'a donné des mots, puis après je lui ai dit, moi je veux faire comme toi. Il m'a aidé à passer une audition pour rentrer dans un cours de théâtre. Il m'a fait travailler. Et voilà. Puis après, nos chemins se sont séparés, en fait, pour la vérité, mais...
1: On peut peut-être en dire un tout petit peu plus, car le nom de cet acteur, il figure dans le journal Le Temps.
2: Oui, il n'y a pas de problème, c'est juste que j'ai toujours pudique à le dire, parce que j'ai toujours l'impression de l'utiliser comme un bijou, vous voyez. Alors que non, c'est quelqu'un que j'ai beaucoup aimé, il s'appelle Guillaume Depardieu, qui est dément, et voilà.
1: Et vous avez fait votre chemin depuis. C'est pas comme si vous agitiez son nom pour faire votre petit bout de place au soleil ou sous la lumière des projecteurs.
2: Ouais, c'est quand même classe. Mais bon, c'est quelqu'un de formidable. Voilà.
1: C'est quelqu'un qui s'est aussi un peu brûlé les ailes.
2: Oui.
1: Et ça, c'est pas facile non plus. Est-ce que c'est quelque chose que vous avez craint à vos débuts, peut-être comme comédienne, justement, de ce truc d'être vampirisé par quelque chose, par une vie, par la multiplicité des rôles, par l'intensité qu'on peut donner dans un jeu ou dans ce métier-là ?
2: Je sais pas, moi, le souvenir que j'ai, c'est que ce qui était très très difficile, par exemple, quand on se promenait dans la rue, c'est que les gens venaient le voir et ils disaient « Alors, comment ça va ton père ?» Des gens qu'ils connaissaient pas. Donc je trouve que peut-être ce qui peut-être n'était pas évident pour lui, c'est d'exister après, enfin avec, à côté d'eux, malgré, grâce à son papa.
1: Et pour vous, d'être la personne qui accompagne celui dont on demande des nouvelles de son papa, ça fait encore un truc par ricochet, où on est peut-être invisibilisé ou pas considéré comme personne.
2: Vous parlez de moi ou de lui ?
1: Oui, de vous. Après tout, quand on est la copine de Guillaume Depardieu, qui est lui-même le fils d'eux, à ce moment-là, on arrive tout au bout de la chaîne et puis on est celle qui tient la main. Bonjour, oui, ben moi, c'est, voilà. Je m'appelle Laetitia.
2: Alors, c'est marrant parce que lui m'a quittée en me disant, tu sais, deux acteurs ensemble, ça marche pas. Faut qu'on se quitte. Maintenant que t'es actrice. Mais il m'a fait ça, vraiment, peut-être 3 semaines après m'avoir aidée pour passer l'audition. Donc, lui devait avoir ce genre de choses en tête, que j'aurais peut-être pas la place d'exister à côté de quelqu'un de très connu à l'époque. Et moi, je voyais ça, je découvrais aussi un monde un peu saltimbanque, à vrai dire. C'était aussi une façon de vivre, même si c'était des gens qui avaient des sous, hein, mais la manière de vivre n'était pas ordinaire.
1: C'est-à-dire sans lendemain ou sans se soucier du lendemain.
2: On parlait de l'art, c'était très haut en couleur, il se passait toujours un truc qu'on n'attendait pas. Enfin, je ne sais pas comment vous dire, c'est aussi cette façon de vivre qui m'a beaucoup plu après. En plus de faire qu'il soit reconnu par son métier, c'était aussi ça qui était beau à traverser avec lui.
1: Le rôle que vous aviez joué pour entrer en école de théâtre qui était l'école Claude Mathieu.
2: Oui, mais ils m'ont pas prise, oui.
1: Ils vous ont pas prise. C'était Arsinoé.
2: Céline Ben Arsinoé, il était gentil quand même. Hein.
1: Oui, de se travestir pour l'occasion.
2: Oh ouais, parce que c'était une audition publique. Tous les élèves, ceux qui voulaient rentrer dans l'école, assistaient à l'audition. Donc devant tout le monde, quand même, il était connu, il a quand même joué Arsinoé. Donc la femme jalouse face à Célimène, c'est quand même sympa. Moi, je ne me rendais pas compte à l'époque. J'ai dit, on va trop rigoler. Je ne me rendais pas compte.
1: Et vous n'avez pas été prise ?
2: Non. Ils ont dit, est-ce qu'elle est gérable ?
1: Ça, c'est intéressant comme questionnement.
2: Ouais.
1: C'est-à-dire qu'à ce moment-là, dans une école de théâtre, on formate... On remplit, on éduque, entre guillemets, comme des chevaux peut-être, on dresse, et puis c'est pas une question de faire émerger la personnalité de l'interprète.
2: Bon, en tout cas, moi je trouve que c'est pas une très bonne remarque perso, parce que j'ai l'impression qu'une école, elle peut vous amener un cadre, et que moi on est... Avoir des élèves pas gérables au départ, qui sont pas gérables au départ, enfin, ou qui se gèrent pas eux-mêmes, je veux dire, où les émotions partent dans tous les sens ou quoi, c'est quand même un atout. Parce qu'ils vont apprendre dans cette école à se gérer eux-mêmes. Mais effectivement, Il vaut mieux avoir des élèves un peu remplis de passion et qui vont apprendre à se gérer eux-mêmes que des gens qui sont tout à fait gérables par d'autres. D'ailleurs, quel intérêt ? C'est quand même un art, être acteur, il faut savoir ce qu'on veut.
1: Oui. Et il faut se gérer, précisément, pour arriver à durer ou à continuer.
2: Mais même à être bon tous les soirs, quand même, si c'est possible, c'est quand même beaucoup de techniques, de gestion, de construction, enfin... C'est un travail très précis.
1: Et lorsque, Laetitia Doche, vous commencez à avoir un pied, puis deux pieds dans le monde du théâtre, du côté de la famille, ça réagit comment ?
2: Le fait que Guillaume ait été là, et Mehdi et Eddy autour de moi, elle pourrait être une super actrice. Je pense que ça a aussi donné de la confiance à tout le monde, comme il était aussi du métier, et que ma famille n'était pas forcément là-dedans. Mais peut-être que je me trompe. Mon papa, que je vois vraiment pas beaucoup, lui m'a dit « t'aurais dû faire Sciences Po ».
1: Pourquoi ?
2: Je sais pas, je pense que c'est juste pour des questions d'ailleurs de trucs sociaux, les trucs, ça aurait été bien que je sois journaliste, comme vous.
1: Oui, et j'ai fait Sciences Po pareil, ça c'est pas la question de notre entretien. Et votre papa, c'est la raison pour laquelle vous vous appelez Laetitia Doche.
2: Effectivement, ouais.
1: Qui est un nom des grisons.
2: Un nom des grisons, Graubünden.
1: Voilà. Mais vous parlez ni le romanche et peut-être l'allemand, oui, non ?
2: Ich spreche Deutsch ein bisschen, mais pas le Schweizerdeutsch. Je crois que je dis mal en plus. Schweizerdeutsch, non ?
1: Schweizerdeutsch. Voilà, mais vous sortez d'une pièce en partie flamande.
2: Flamande, ouais. Je viens de me taper plein de langues dans les oreilles, là.
1: Et kurde, et hébreu.
2: Ouais.
1: Donc, pour les sons un peu rauques ou autres, c'est bon.
2: Ouais. C'était très très beau de faire ça, d'avoir toutes ces langues. On ne sait pas quand est-ce qu'on doit parler en face, à quel moment faire ces dialogues, mais à part ça, c'est très beau.
1: Et ce papa, j'ai cru comprendre qu'il avait quitté votre maman assez vite.
2: Quand j'avais un an. Ouais. Enfin, ils se sont, je ne sais pas qui a quitté qui. Hein. On ne va pas commencer. Hein. Mais bon, ça s'est fini.
1: Ce qui veut dire que vous avez été éduqué dans une sorte de matriarcat. Des mamans, grand-mères, tantes ou...
2: Avec mon grand-père aussi. Mais mon père, je le voyais quand même. À l'époque, c'était le truc du un week-end sur deux, vous voyez. C'était quelqu'un qui était assez marrant quand j'étais petite. On allait sonner aux portes dans toutes les rues. On allait sonner à tous les interphones. C'est mes grands souvenirs. On allait voir la coccinelle de Monte-Carlo, mais on se cachait dans la salle, on restait toute la journée. C'est quand même pas n'importe qui vous fait faire ça. Après, peut-être c'est quelqu'un qui a plus de problèmes une fois que les enfants sont adultes. Mais c'est quelqu'un qui est enfant, ça a été... Je pense que ma fantaisie, elle vient aussi de lui.
1: Quelqu'un qui habite la France toujours ou qui est en Suisse désormais ?
2: Je sais pas trop, à vrai dire. Je pense qu'il habite entre la France, le Luxembourg, la Belgique et la Suisse.
1: D'accord.
2: On pose pas de questions.
1: Bon, je n'en poserai pas plus à ce moment-là. Et alors vous n'êtes pas pris dans cette école Claude Mathieu à Paris. Alors comment est la suite ? Qu'est-ce qui se passe ? Qui vous prend les cours, Florent ?
2: Ah, d'abord, j'ai la Périmonie, école privée, dirigée par Monsieur Périmonie, qui lui nous poussait beaucoup à écrire, déjà. Il nous appelait ça des parcours libres. Et donc on pouvait écrire des histoires, et j'avais écrit des trucs pas possibles. Je sais même pas comment il a pu me laisser faire ça en public, mais bon. Et c'était une école plutôt boulevard, enfin dans le sens classique, où on travaillait beaucoup Molière, Shakespeare, et aussi des Feydeau, ou des choses comme ça, et peut-être du boulevard un peu plus moderne. Il y a beaucoup de gens issus de cette école qui sont maintenant dans le boulevard en France, à Paris. Voilà, c'était une école comme ça. Ça me suffisait pas, j'avais envie de continuer.
1: Et c'était quel genre d'histoire que vous écriviez ?
2: Non mais maintenant ça me fait un choc, parce qu'on vient de parler de mon papa. Qu'ils le prennent pas personnellement. Je crois que j'avais joué une fille qui était amoureuse de son père.
1: Vous avez commencé par avec porter les habits de votre maman.
2: C'est dingue, hein, mais je m'en étais pas rendu compte avant aujourd'hui. Et j'ai écrit aussi un spectacle de femme à barbe. Parce que vous savez, j'ai une voix qui... Elle est très large. Mm-hmm. Pas dans les aigus, dans les graves. Et du coup, j'avais un personnage de femme à barbe.
3: Mais qui parlait comme ça.
2: Qui chantait comme ça.
1: Alors, votre voix, justement, plus tard on parlera du procès du chien, ouais. Dans lequel votre personnage est continuellement en train de se dire qu'il n'a pas la bonne voix. C'est de l'autoportrait, ça vous a obsédé à un moment donné ?
2: Ça m'obsède encore, j'en parle tout le temps avec ma metteuse en scène, pareil. Je dis, mais la voix, tu crois que ça, c'est assez grave ? Particulièrement avec Mère Courage, qui doit avoir une voix grave d'ailleurs. En fait, mais je comprends petit à petit pourquoi, grâce à ma voisine qui m'a donné des cours de chant la semaine dernière. Parce que j'ai une voix large, et donc, pour chaque personnage, soit je me laisse aller à comment la voix sort, soit il faut que je construise quand est-ce que je parle un peu plus aigu, un peu plus grave. Et finalement, quand c'est mes pièces de théâtre que j'écris moi-même, j'ai aucun problème avec ça. Mais quand c'est un personnage, c'est quand même quelqu'un d'autre que moi. Et je me demande bien quelle est sa voix à ce moment-là, ou quand, ou quoi, nanana. Donc je réfléchis beaucoup à ça, ouais.
1: Mais quand c'est un personnage qui existe depuis 1600, je pense à Mesure pour Mesure de Shakespeare, par exemple, sa voix, ce sera ses voix à travers les siècles. Ce personnage a été joué par tellement de gens.
2: Oui, mais je pense pas que c'est le même personnage pour chaque actrice. Par sa présence peut-être, mais aussi par son imagination, et parce qu'elle a besoin de raconter là-dedans. Moi, par exemple, quand je jouais Mesure pour Mesure, il y avait bien sûr, je suivais Jean-Yves Ruff, le metteur en scène, mais il y avait quand même un truc que j'avais besoin de raconter, de quelque chose de populaire. Je ne sais pas, c'était une femme, on devait l'entendre et on devait se dire, mais elle, elle vaut rien, cette fille. Et c'était important pour moi de jouer ça. Et je ne sais pas, mais pour d'autres personnes, peut-être qu'ils auraient plutôt joué la grâce.
1: Et la voix d'une personne qui ne vaut rien, c'est comment ?
2: Bah justement, c'est une voix qui peut vite partir dans les aigus. Que tu te dis, mais attends, elle parle quand même à un ministre, là. Après, le texte, il est écrit d'une certaine manière où on voit qu'elle n'arrive pas à construire son discours au début. C'est une vieille qui part partie dans les aigus, qui peut appuyer un peu sur les consonnes, parce qu'elle était un peu populaire, quoi. Elle appuie un peu sur les consonnes, mais légèrement, enfin voilà, des trucs comme ça.
1: Avec vous, Laetitia Doche, on parle de votre jeunesse, on est à Paris, vous êtes dans des cours de théâtre, vous avez une jolie licence, je ne sais pas s'il est encore sur des parchemins imprimés à cette époque-là, ou si c'est juste un petit papier informatique qu'on vous donne.
2: Non, c'est une espèce de truc comme vous avez dit avant.
1: Le genre qu'on encadre, voilà, et qu'on met dans la salle d'attente, si on a une salle d'attente, les médecins font ça en général. Qu'est-ce qui fait qu'à un moment donné, vous partez pour Lausanne? Qu'est-ce qui s'est passé?
2: C'est une grande chance dans ma vie, ça.
1: Quitter Paris pour Lausanne, c'est pas forcément un parcours évident, d'autant plus que la manufacture, vous la rejoignez alors qu'elle a encore une toute jeune école.
2: Bah, j'étais à la classe TIL, j'avais des super professeurs, mais j'avais pas fini, je crois que je voulais encore étudier. Effectivement, on n'avait pas vu tant d'auteurs que ça, hein. C'est à la Manuf où je me suis formée à tout ça. Et traînait à Florent un prospectus en disant « Est-ce que vous voulez être un mauvais élève? On cherche des mauvais élèves pour une nouvelle école, nanana. »
1: Ah, ils avaient ce ton provoque dans la recherche.
2: Ouais, carrément. Et je sais pas, je me suis dit « Mais pourquoi pas tenter ça? En plus, la Suisse, j'ai mon passeport, j'y suis jamais allée, il faut que je connaisse, c'est une partie de moi et tout ça. » J'avais envie de connaître et voilà.
1: Donc en gros, c'était marqué « Wanted, ingérable ».
2: Ouais. Ah oui, c'est vrai, ouais.
1: On cherche des ingérables.
2: Surtout que moi, je ne me suis jamais considérée comme ingérable. Hein. J'ai plutôt ingéré, mais j'ai toujours vu... Là, je suis peut-être un peu plus posée, donc une colère un peu plus noire quand je travaille, mais à l'époque, ça partait dans tous les sens, c'est vrai. Et que ce soit quelque chose de valorisé, c'était génial. Et d'ailleurs, je suis rentrée à l'unanimité.
1: Vous aviez beaucoup de colère, dites-vous.
2: Ouais, j'en ai encore, ouais. Je ne la connais pas tout à fait encore, totalement, ouais. Et puis, se sont rajoutés d'autres sentiments, mais... Ouais, j'avais beaucoup de colère, ouais. J'avais envie de faire tout péter.
1: Ça sera le titre d'un spectacle, on en
2: parle. Ah oui, c'est vrai.
1: Pour clore ce petit chapitre sur vos débuts parisiens, enfin parisiens, c'est comme si vous alliez à Paris sur votre enfance parisienne, Laetitia Doche, vous avez choisi une pièce de Schubert. Alors c'est tout à fait raccord avec le programme d'Espace 2, bravo, merci beaucoup. Je précise, il s'agit de la fantaisie en fa mineur, opus 103, D940. Pourquoi ce choix?
2: Schubert, je l'ai redécouvert il n'y a pas longtemps. D'abord par Drunk, c'est la musique du film Drunk. Et ça m'a rappelé mon enfance parce qu'on écoutait effectivement beaucoup de musique classique.
1: Et votre partenaire, compagnon de l'époque, jouait du Chopin aussi, je crois, au piano.
2: Il jouait super bien du piano, Guillaume.
1: Alors, on se quitte aujourd'hui avec Schubert. Merci Laetitia.
2: Merci.

0: Pavel Kolesnikov et Saint-Saëns Tseuil jouent la fantaisie pour piano à quatre mains de Schubert en fa mineur par Pavel Kolesnikov et Saint-Saëns Tseuil, le choix de la comédienne et réalisatrice Laetitia Doche que nous suivons cette semaine au micro de Thierry Sartoretti. Demain, dans le deuxième volet de sa vie à peu près, Laetitia Doche racontera ses années à la Manufacture, la haute école des arts de la scène de la Suisse romande, qu'elle et ses camarades auront littéralement retourné. Pour l'heure, la vie à peu près s'est terminée. Merci à Sacha Unger et à Sophia Müller pour la réalisation et merci également à Audrey Zano, notre attachée de production. La vie à peu près, c'est une proposition de Florence Grivel et Agnès Léveillé, à écouter du lundi au vendredi dès 13h30 sur Espace 2 et en tout temps sur Play RTS. Passez une très bonne après-midi à l'écoute de RTS Espace 2. Tendez l'oreille, il est 14h.
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2: Escorté de Martin Gers et de Jan Ehring, bonjour et bienvenue à vous. Mouvement de quatuor de Gustav Mahler par les forêts. Deuxième concerto pour piano de Chopin dans une lecture de Bruce Liu et de l'ensemble symphonique neuchâtelois dirigé par Victorien Van Oosten. Canzonetta de Tarquino Merula. Cinquième quintette à cordes de Mozart par les Synonominés et Christophe Schiller. Intermède pour cordes de Georges Enesco. Madrigal de Monteverdi par Paul Agnew et les Arts Florissants au Brassus. Et enfin, un concerto grosso écrit par Giuseppe Torelli pour la nuit de Noël. C'est ce qu'on vous a choisi pour cet après-midi dans la mine des captations live d'Espace 2. On commence donc ce voyage avec Mahler, le grand Gustave, qui est tellement associé à ses symphonies qu'on en oublie qu'il a pu servir d'autres genres musicaux. Sa correspondance et plusieurs documents attestent de la composition de plusieurs pages de musique de chambre durant ses études, mais pratiquement aucune ne nous est parvenue. Le premier mouvement en la mineur de son quatuor avec piano fait figure d'exception. Il s'agit d'un travail de conservatoire réalisé à Vienne en 1876, alors qu'il n'a que 16 ans. L'influence de Schumann et de Brahms est évidente et n'a rien de surprenant. Son professeur Julius Epstein était l'un des premiers interprètes de la musique de piano et de chambre de Brahms. On possède également un fragment de scherzo écrit dans la tonalité surprenante de sol mineur. Plusieurs compositeurs ont tenté par la suite de compléter, parmi lesquels Alfred Schnittke en 1988. En 2010, le cinéaste Martin Scorsese a utilisé l'œuvre pour la bande-son de son Shutter Island. On écoute ce fragment, ce premier mouvement, noté nicht zu schnell, dans une très belle lecture proposée le 20 janvier 2015 à l'Octogone de Puy, dans le cadre de la saison pour l'art par le Quatuor Forêt.

Petite rareté, l'un des seuls témoignages à nous être parvenu du jeune Gustav Mahler, compositeur de musique de chambre, en l'occurrence le premier mouvement, en la mineur, d'un quatuor avec piano composé durant ses études à Vienne et proposé ici par Les Forêts en concert le 20 janvier 2015 à l'Octogone de Puy dans le cadre de la saison 2 pour l'art. Depuis, on met le cap sur La Chaux-de-Fonds et sa salle de musique pour y écouter, sous les mêmes micros d'Espace 2, le pianiste canadien Bruce Liu, lauréat 2021 du concours Chopin de Varsovie, interpréter le deuxième concerto en fa mineur, opus 21 de Frédéric Chopin, aux côtés de Victorien Van Oosten et de l'ensemble symphonique de Neuchâtel. Ce concerto est en fait le premier des deux à avoir été écrit. Il voit le jour en 1829, alors que Chopin est encore en Pologne, peu de temps avant les événements révolutionnaires qui vont le chasser à jamais de chez lui. La création publique a lieu au Théâtre National le 17 mars 1830. Chopin est lui-même au clavier, c'est un triomphe. Le Larghetto notamment est une merveille, une lettre atteste qu'il a été écrit en souvenir de son amour d'une jeune cantatrice varsovienne du nom de Constance Gladowska. Mais aucune trace par contre sur la version imprimée qui sort de presse en 1836 seulement, avec une dédicace cette fois-ci à la comtesse Delphine Potocka.

Frédéric Chopin et son deuxième concerto pour piano, concerto en fa mineur opus 21, sous les doigts de Bruce Liu, lauréat du concours Chopin de Varsovie 2021. Il était en concert le 12 janvier 2023 à la salle de musique de La Chaux-de-Fonds, aux côtés de Victorien Van Oosten et de l'ensemble symphonique de Neuchâtel. La régie Espace 2 était assurée ce soir-là par Martin Gers et la prise de son par Renaud Millet-Lacombe.

canzonetta spirituale de Tarquino Merula, sislé par Raquel Anduetza, avec à ses côtés le théorbiste Jesús Fernández Baena. Ils étaient les hôtes du Festival de musique sacrée de Fribourg le 9 juillet 2014. Gérard Alla assurait la régie et Renaud Millet-Lacombe la prise de son. On enchaîne avec Mozart. Mozart selon les ciné-nominés, leur compère altiste Christophe Schiller interprète en 2001, lors de leur premier festival lausannois, le du 5e quintet à cordes en ré majeur Köchel 593. Un genre, le quintet à cordes, qui apparaît tardivement dans le catalogue de Mozart. Si l'on accepte un premier essai de jeunesse, Köchel 174, la demi-douzaine de quintettes qui sort de sa plume date exclusivement des 5 dernières années de sa vie. Spécialiste Alfred Einstein avance une arrière-pensée matérielle. Un éminent compositeur de quintettes, Luigi Boccherini, auteur de plus d'une centaine d'opus du genre, vient d'être nommé compositeur de la chambre du nouveau roi de Prusse, Frédéric Guillaume II. Pour se faire remarquer du monarque, Mozart choisit précisément le terrain de prédilection de ce rival et il accouche coup sur coup des quintettes en ut majeur et en sol mineur, Köchel 515 et 516, qu'il dote d'un unique violoncelle pour permettre au roi, excellent violoncelliste, de briller seul en les interprétant. Le compositeur retournera à deux reprises encore à ce genre qui, sur le plan artistique, lui réussit à merveille. En décembre 1790, avec le quintet en ré majeur Köchel 593, celui donc qui nous intéresse ici, et en avril 1791 avec le quintet en mi bémol majeur Köchel 614, deux œuvres qui pourraient avoir été l'objet d'une commande du collègue et ami de Haydn, Johann Tost.

Patrick Jeunet, François Gautreau, Nicolas Pache et Marc Hierman, alias le Quatuor Cinénominé, version 2001, interprète le 16 mai de cette année 2001 à l'Aula 17 de l'avenue de Cour à Lausanne dans le cadre de leur propre festival du 5e quintet à cordes en ré majeur que Schell 593 de Mozart. Ils pouvaient compter pour cela sur le concours de leur ami, l'altiste Christophe Schiller. À suivre, le trop rare George Enescu, compositeur roumain formé à Vienne puis à Paris, où il passe une part importante de sa vie et décède en 1955. Enescu est son intermède pour orchestre à cordes opus 12. Il nous est servi ici par Christian Mandeal et l'orchestre de chambre de Lausanne en concert salle Métropole le 4 octobre 2000.

Georges Enesco et son intermède pour orchestre à cordes opus 12, offert ici par Christian Mandeal et l'Orchestre de Chambre de Lausanne, en concert salle Métropole le 4 octobre 2000. Sous les micros d'Espace de Voici, Claudio Monteverdi.

page extraite du cinquième livre de Madrigaux de Claudio Monteverdi. Elle nous était offerte par Paul Agnew et les Arts Florissants sur les voûtes du Temple du Brassus le 8 juin 2013. Il y avait sur place ce soir-là pour Espace 2, Gérard Alla à la régie et Blaise Favre à la prise de son. Baroque un jour, baroque toujours.

Le cinquième concerto grosso de l'opus 8 de Giuseppe Torelli, concerto en sol majeur con una pastorale per il Santissimo Natale, c'est-à-dire avec une pastorale en l'honneur de la naissance du Christ, entendez la nuit de Noël, servie ici par l'orchestre de chambre de Bâle, emmené du violon par Anna Katharina Schreiber, en concert le 25 janvier 2019 en l'église de Sannen, dans le cadre du sommet musical de Gstaad, sur place pour immortaliser l'événement et nous permettre de le revivre aujourd'hui sur Espace 2, la régie de Martin Gers et la prise de son d'Hervé Mermillot. On joue à 16h sur quelques tours de disques, extraits de Marisa. Marisa, c'est une ouverture dramatique en si mineur signée Vyacheslav Novák, compositeur post-romantique tchèque, disciple de Dvorak, à qui il succède à la tête de la classe de composition du Conservatoire de Prague, entre autres.

0: Un extrait de Marisa, ouverture dramatique en si mineur de Vyacheslav Novak, dans une lecture au disque chez MDG des Bergische Symphoniker, dirigée par Romeli Pfund. 2 heures et puis s'en vont, une proposition d'Antonin Scherer, Martine Gerz et Yann Nering. On se dit à demain pour une nouvelle après-midi pleine de concerts. Belle fin de journée à vous et à très vite. Après Tournée Romande, c'est Catherine Buzer et Son Oreille d'abord, mais dans l'immédiat, 16h sur RTS Espace. De voici les informations.
1: Malika Nedir.
2: La Colombie, touchée par un puissant séisme de magnitude 7,4 à une centaine de kilomètres de profondeur. La secousse est survenue dans le département du Chocó, sur la côte pacifique. Elle a été ressentie jusqu'à Bogota, à Cali, mais aussi en Équateur, au Panama et au Venezuela, pays lui-même touché par un double séisme en juin, qui avait fait plus de 6000 morts. Les autorités colombiennes n'ont pas encore publié de bilan officiel, mais déplorent plusieurs blessés et d'importants dégâts et redoutent des répliques. La ville de Genève et le canton de Vaud réactivent leur plan canicule en raison du retour de forte chaleur. Le pic est attendu entre jeudi et samedi. La fin de cet épisode caniculaire est prévue entre dimanche et lundi. En ville de Genève, les plus de 65 ans peuvent bénéficier d'un suivi personnalisé en appelant le 0800 22 55 11. Ils bénéficient aussi d'un accès gratuit dans certaines piscines et cinémas de la ville. Ce mois de juillet est le plus chaud jamais observé dans plusieurs régions du monde, d'après le programme européen Copernicus. Des records de température ont été enregistrés dans 33 pays, surtout au Sahel et en Amérique latine. L'Europe occidentale connaît aussi des niveaux de records, de chaleur records, cause d'une sécheresse quasi généralisée en France, en Espagne, dans une partie de l'Allemagne, du Royaume-Uni et de la Suisse. Premier jour du procès en appel de l'ex-patron de Raiffeisen, Pierrine Vincenz, devant le tribunal cantonal de Zurich. Son avocat a demandé de classer l'affaire. Il estime que les faits reprochés étaient prescrits. Condamné en 2022 à 3 ans et 9 mois de prison ferme pour escroquerie, gestion déloyale et corruption privée passive, l'ancien banquier est accusé de s'être enrichi illégalement via des ventes de sociétés et des notes de frais astronomiques. Le procès en appel doit durer au moins 2 semaines. Une attaque ukrainienne a fait au moins 13 morts et une quarantaine de blessés au Tartarstan, dans le centre de la Russie. Les autorités locales parlent d'une attaque de drones massive menée contre des sites industriels et civils de la ville de Nijnekamsk, située à plus d'un millier de kilomètres de la frontière ukrainienne, ville qui abrite des raffineries pétrolières et une importante usine pétrochimique. C'est l'une des attaques les plus meurtrières en territoire russe depuis le début de la guerre en 2022. En sport, aux Européens de natation à Paris, Noé Ponti s'est qualifié pour les demi-finales du 50 mètres papillon. En signant le 2e temps des séries et son meilleur chrono de la saison, il sera le seul Suisse en lice ce soir. Et en athlétisme, aux Européens de Birmingham, les athlètes suisses entrent en piste ce soir avec Géraldine Ditizio-Frey, l'une des favorites du 100 mètres, exemptée du premier tour puisqu'elle a réalisé le meilleur chrono européen de la saison avec 10 secondes 96. Demi-finale à 20h10 et si elle est qualifiée, finale à 21h50. Et sur le 5000 mètres masculin, Dominique Lobalou vise aussi une médaille après le bronze obtenu il y a 2 ans à Rome. Des championnats d'athlétisme à suivre sur RTS2. Météo, un ciel bien ensoleillé cet après-midi, plus nuageux en fin de journée avec quelques averses et orages probables ce soir et cette nuit. Il fait jusqu'à 34 degrés en pleine. Demain et dans les prochains jours, même temps, 33 à 35 degrés attendus et un risque d'orage surtout en montagne.
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4: Et en face de moi à la régie, Sophia Muller. Bonjour, soyez les bienvenus.

Faites vos valises, nous partons en voyage. Aujourd'hui, nous allons traverser l'Atlantique et mettre le cap sur New York. Saviez-vous que Big Apple, la grosse pomme, comme on surnomme la ville, a été la capitale mondiale de la musique dans la seconde moitié du XXe siècle? Eh bien, c'est ce que je vous propose de découvrir aujourd'hui, en allant à la découverte de la vie musicale qui anime cette ville excitante et dynamique, et en parcourant ses quartiers les plus populaires.

L'ouverture de Candide de Bernstein. Le compositeur dirige l'Orchestre symphonique de Londres. Candide, une opérette inspirée du conte satirique de Voltaire. Bernstein l'a présenté pour la première fois à Broadway en 1956. Broadway, c'est le premier quartier que nous visitons aujourd'hui dans cette oreille d'abord qui nous emmène à New York. Broadway, le lieu de la musique américaine par excellence, c'est le nerf vital de Manhattan puisque c'est le seul axe qui s'étend du sud au nord de l'île et la seule avenue de Manhattan qui traverse la cité en diagonale. Elle ne respecte donc pas le plan de quadrillage qui a été établi en 1881. Broadway abrite tous les grands théâtres professionnels. Lorsqu'on se balade sur l'avenue, on est ébloui par les innombrables enseignes lumineuses qui annoncent les spectacles. Il y a plus de 40 salles de plus de 500 places sur Broadway. Elles attirent chaque année des millions de touristes. Candide de Bernstein a tout naturellement été présenté pour la première fois à Broadway. L'opérette a passablement déconcerté le public lors de sa création. Elle n'est restée à l'affiche que pendant 2 mois. La critique s'est montrée sévère avec le spectacle. En revanche, la musique a attiré l'attention des journalistes qui ont particulièrement apprécié son humour et son énergie rythmique irrésistible.

Irrésistible Cunégonde ici dans cette Glitter and Be Gay tirée de Candide de Leonard Bernstein. John Anderson était accompagné par l'Orchestre Symphonique de Londres, direction Bernstein lui-même. Candide fait partie de ces tubes qui ont été créés à Broadway. Alors après le quartier des théâtres et des music halls, je vous propose maintenant d'aller nous balader du côté de Central Park, le plus grand parc de Manhattan, oasis de verdure au milieu de la forêt des gratte-ciels et surtout poumon de la ville. Les New-Yorkais adorent aller s'y balader. Le compositeur américain Charles Ives s'en a brossé un tableau tout en douceur dans une pièce pour orchestre intitulée Central Park in the Dark. Ce bref tableau symphonique appartient à un triptyque pour orchestre intitulé Three Outdoor Scenes, trois scènes de plein air. Une page très contemplative avec laquelle Ives dit avoir voulu ramener l'auditeur au milieu des années 1850, une époque où les promeneurs pouvaient jouir de la quiétude de Central Park pendant les nuits d'été, à l'abri des pollutions de la civilisation urbaine. Si l'on veut goûter au charme de Central Park, une balade nocturne s'impose. La nuit est tombée, on entre sur la pointe des pieds dans le parc et on suit ce que les New-Yorkais appellent la promenade.

Une pièce qui nous fait entendre l'obscurité, Central Park in the Dark, l'une des trois scènes de plein air de Charles Ives. L'Orchestre Philharmonique de New York est dirigé par Leonard Bernstein. Après cette balade musicale le long de la promenade, principale avenue qui traverse le parc, nous allons maintenant quitter cet espace de verdure par la porte sud et remonter la 7e avenue. Et lorsque vous arriverez au coin de la 57e rue, vous allez tomber sur un autre lieu mythique de New York. Carnegie Hall, salle de concert légendaire où tous les plus grands artistes, classiques comme pop, se doivent de donner un concert. La

Le premier mouvement du concerto pour violoncelle et orchestre de Dvorak, Yo-Yo Ma en était le soliste, accompagné par le Philharmonique de New York, direction Kurt Mazur. Ce concerto figure sur un disque paru en 1995 sous le titre des Concertos du Nouveau Monde. Dvorak a composé ce concerto durant l'hiver 1894-1895, alors qu'il séjourne dans la métropole new-yorkaise. Il a été appelé en Amérique pour prendre la direction du Conservatoire National de Musique, et cela à la demande de la fondatrice de cette nouvelle institution, une certaine Madame Janet Thurber, qui est tout à la fois pianiste, pédagogue et l'épouse d'un riche financier new-yorkais. Nous irons visiter tout à l'heure son conservatoire. Mais pour l'heure, restons encore un peu à Carnegie Hall. Une petite visite des lieux s'impose. Imaginez un bâtiment élégant dont l'architecture s'inspire des palais de la Renaissance florentine. Les façades visibles de la rue sont recouvertes de briques de couleur ocre, incrustées de détails en terre cuite. Quand on pousse la porte, on arrive dans un vaste hall d'entrée, relativement sobre. Le plafond est porté par des pilastres de style corinthien. À l'intérieur, tout est blanc et or. Entrons, si vous voulez bien, dans la salle principale. Elle aussi est très haute plafond. Elle peut accueillir quelque 2800 spectateurs répartis sur 5 étages. Malgré les dimensions imposantes, l'atmosphère qui s'y dégage est chaleureuse et l'acoustique excellente. Tous les plus grands musiciens, classiques comme jazz, rêvent d'y donner un récital. On trouve d'ailleurs souvent sur les pochettes de disques tel artiste en concert à Carnegie Hall. À l'affiche aujourd'hui, l'un des plus grands d'entre eux, le pianiste russe Vladimir Horowitz. Vous entendez les applaudissements de la salle ? Voilà le pianiste qui entre en scène. Le Steinway de concert a l'air tout petit, presque perdu sur cette immense scène. Mais quel son !

Liszt et Rachmaninov sur le piano de Vladimir Horowitz en concert à Carnegie Hall. C'était le 16 novembre 1975. Horowitz fait partie de ces artistes de légende qui ont remporté des succès éclatants en donnant des récitals dans cette salle mythique. Mais on peut dire que presque tous les grands noms du classique s'y sont produits. Les couloirs du théâtre sont d'ailleurs décorés avec des souvenirs et de nombreux portraits signés. La construction de Carnegie Hall a été relativement rapide. Commencée en 1890, elle s'est achevée un an plus tard. L'Amérique n'ayant pas encore de grande figure nationale, les organisateurs veulent faire venir pour l'inauguration les plus grands compositeurs de la scène internationale. À cette époque, ils ont le choix entre Dvorak, qui est déjà à New York, Grieg et Tchaïkovski. Leur choix se porte sur le célèbre russe. Dès lors, la photo de Tchaïkovski est dans tous les journaux de la ville. Les gens sont complètement fous à l'idée de voir le plus grand des compositeurs russes débarquer à New York. Ils découpent sa photo dans le journal et lorsque l'occasion se présente, ils demandent aux compositeurs de leur signer un autographe. Tchaïkovski séjourne ainsi une petite semaine à Manhattan. Il y dirige plusieurs concerts. La première œuvre choisie pour l'inauguration de Carnegie Hall est l'ouverture solennelle, aussi connue sous le titre d'ouverture 1812. Le compositeur est sur le podium, il dirige le Philharmonique de New York. Dans la version que voici, c'est Leonard Bernstein qui tient le bâton.

L'ouverture solennelle pour orchestre de Tchaïkovski, l'œuvre que le compositeur russe a choisi de diriger pour le concert inaugural de la grande salle de Carnegie Hall. C'était en mai 1891. La version que nous écoutions ici était dirigée par Leonard Bernstein à la tête du Philharmonique de New York. En réalité, il n'y a pas une, mais trois salles au sein de Carnegie Hall. La salle principale a été baptisée Auditorium Isaac Stern. Elle a été pendant très longtemps le siège du Philharmonique de New York. Mais celui-ci a quitté Carnegie Hall pour prendre ses quartiers à l'Avery Fisher Hall dans le Lincoln Center, en plein cœur de Manhattan. À côté de l'auditorium principal figurent également deux autres salles plus petites, l'une pour les récitals et l'autre pour les concerts de musique de chambre. L'enceinte de Carnegie Hall abrite également un musée, le Rose Museum, dans lequel sont exposées toutes les archives liées aux concerts et aux artistes qui ont fréquenté la salle. On y trouve un peu de tout, des lunettes de Billie Holiday et aux affiches dédicacées, en passant par des manuscrits musicaux, des photos et autres vidéos, de quoi passer un bon moment. On va quitter Carnegie Hall pour nous rendre dans l'Avery Fisher Hall qui lui fait directement concurrence. L'Avery Fisher Hall se trouve au sein du Lincoln Center, l'un des principaux centres culturels de New York. Ce complexe, construit dans les années 60, occupe pas moins de 6 hectares entre Broadway et Amsterdam Avenue. Il abrite une douzaine de compagnies artistiques ainsi que l'une des écoles les plus prestigieuses de New York, la célèbre Juilliard School. Cette école de spectacle accueille chaque année pas moins de 800 étudiants qui viennent se former dans des domaines aussi variés que la musique, la danse et les arts dramatiques. Fondée en 1905, la Juilliard School s'est imposée au fil du temps comme la référence absolue aux États-Unis. De la Juilliard sont sortis des artistes tels que Miles Davis, Robin Williams, Yo-Yo Ma, Nobuko Imai ou encore Ned Roraima, qui a été nommé en 1998 compositeur américain de l'année. Vous ne connaissez pas encore sa musique? Eh bien voilà une bonne occasion de l'écouter. Voici le premier mouvement d'un trio pour piano et cordes intitulé Spring Music, Ned Roraima.

Spring Music, musique de printemps, Ned Roraim, compositeur américain né en 1923, qui est issu de la fameuse Juilliard School de New York, comme la plupart des grands noms de la musique américaine. Son trio était ici exécuté par les membres du Beaux-Arts Trio, à qui l'œuvre est dédiée. Les Beaux-Arts Trio l'ont donné pour la première fois à Carnegie Hall de New York, le 8 février 1991. Selon Ned Roraim, le titre n'implique aucune connotation printanière particulière, mais il a pour ambition de refléter la saison de l'optimisme. Comme vous avez pu le constater tout au long de cette oreille d'abord, la vie musicale new-yorkaise est d'une grande richesse. Pas étonnant qu'au fil du temps, la Grande Pomme s'est imposée comme le centre mondial de la musique classique. Elle a donné naissance à une école de composition très réputée, qui comprend des personnalités telles que John Cage, et dans son sillage, des artistes qui ont pour nom Henry Cowell, Ruth Crawford Seger ou encore Harry Parch, autant de compositeurs qui se sont démarqués comme des pionniers de la musique américaine. Je vous propose de refermer cette balade au sein de Manhattan en écoutant le plus terrible d'entre eux. George Antheil. Entre 1929 et 1933, Antheil perfectionne ce qu'il va appeler son style fondamentalement américain, dont cette Jazz Symphony offre un exemple particulièrement abouti.

0: Jazz Symphony, une symphonie pour orchestre de chambre de Georges Antheil, ici interprétée par Michael Tilson Thomas à la tête du New World Symphony Orchestra. Ainsi prend fin cette Orée d'abord, proposition de Catherine Buzer, mise en ondes par Sophia Muller. Je vous retrouve demain, 16h sur Espace 2. Nous irons nous balader du côté de Broadway. 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

Bonsoir, bonsoir et bienvenue dans la Dolce Vita. On recrute les premiers membres de notre équipage parmi les poètes napolitains d'autrefois. Ce sont des aristocrates de la chanson napolitaine, car même s'il s'agit d'un héritage populaire, à l'époque, ces artistes oubliés ont démontré que même les plus humbles étaient capables de nourrir des sentiments délicats. Era di Maggio fait partie de cet héritage napolitain, chanson écrite il y a 150 ans, en 1885. Elle rencontre encore de nouveaux interprètes dans les années 2020. Cristina Marocco n'est pas une chanteuse du sud de l'Italie, c'est une fille du nord, native de Turin, qui n'a donc aucune pratique du dialecte napolitain. Le texte d'Era di Maggio est donc ici traduit en italien. Par contre, sur cette chanson, devenue parfaitement intemporelle, elle a pris l'option d'une guitare ancienne, d'un accompagnement élégant et intemporel lui aussi.

Era di Maggio, la poésie de Salvatore di Giacomo, musique de Mario Costa. C'est l'une des plus jolies chansons d'un patrimoine napolitain entretenu, partagé par pas mal d'artistes encore aujourd'hui. Sur cette version récente de Cristina Marocco, la chanteuse était accompagnée d'une guitare romantique du 19e siècle. C'est d'Italie que proviennent les sonorités plus puissantes de Chitarrone et de Théorbe sur la musique du Vénitien Girolamo Capsberger. Capsberger, héritier d'une puissante famille parmi les riches marchands d'origine allemande à Venise, les Tedeschi. Et la redécouverte de ses partitions par le luthiste et théorbiste norvégien Rolf Lislevand a nourri, a marqué le monde de la musique baroque ces 30 dernières années.

la voix étonnante de la Norvégienne Anne Brun, avec ce vibrato étrange qui est un peu sa signature vocale sur quelques albums mélancoliques. Cette chanson-ci, Lullaby for Grown-Ups, remonte à 2008. Lullaby, la berceuse suivante, est une composition du violoniste polonais Adam Baldisch, Lullaby for the Ulma Family, sur une production récente de l'Adam Baldisch Quintet. Portrait est un album sorti en début d'année 2025.

Around Midnight, une version romantique, mystérieuse, résolument orchestrale surtout, proposée par Linda Ronstadt en 1986 avec l'orchestre de Nelson Riddle, conducteur-arrangeur connu pour sa longue collaboration avec Frank Sinatra. Thelonious Monk qui signe Round Midnight standard ô combien fameux et sensationnel. Thelonious Monk a laissé quelques titres où il lie tout simplement son nom à l'humeur du moment. Monk's Mood, Monk's Dream ou encore Blue Monk. C'est ce dernier que j'ai choisi, Blue Monk, qu'il interprète ici lui-même en solo en 1959.

My Old Flame. Un amant perdu, un feu de paille, une ancienne flamme. My Old Flame vient effectivement d'un très vieux film, oublié, chanté pour la toute première fois par Mae West dans Belle of the 90s, c'était en 1934. Et 10 ans plus tard, Billie Holiday en a gravé plusieurs enregistrements la même année, en 1944. Après ce vieux standard en noir et blanc, voici une tapisserie toute neuve, tapisserie tissée à trois en trio, le trio Tapestry. C'est le saxophoniste Joe Lovano qui utilise ce terme. Il parle d'une tapisserie harmonique et rythmique, un trio sans contrebasse, conçu avec la pianiste Marilyn Crispell et le batteur Carmen Castaldi.

Un air anglais, un air pour flûte de Gottfried Finger, interprété par Maurice Steger avec le Tchetra Baroque Orchestra. Ce qui suit, c'est une très vieille chanson scandinave, réinterprétée par la Danoise Mirkur de son vrai nom, Amalie Brune, qui est également multi-instrumentiste.

Une couleur nordique, renouvelée à deux reprises après la chanteuse danoise Amalie Brun, un passage de la sonate numéro 1 pour violon et piano d'Edvard Grieg, qui était joué par la violoniste norvégienne Vilde Frang et Michael Lifitz.

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enchaînée au scénario champêtre d'Yves Montand. Cette mélodie, celle que nous venons d'entendre, héritée du cinéma d'André Delvaux au début des années 80, une passion qui réunissait Fanny Ardant et Vittorio Gassman sur une histoire écrite par la romancière belge Suzanne Lillard. La bande originale du film Benvenuta avait été composée par Frédéric De Vrees. Le titre suivant, Missing, aurait pu nous retenir encore au cinéma. Ce n'est pas le cas, pourtant, mais la musique est belge, elle aussi. C'est un morceau du pianiste Olivier Colette.

Missing. Missing, c'est une jolie composition tout en nostalgie du pianiste Olivier Colette en quartet avec Steve Houben, Samuel Gerstmans et Mathias De Waal. Certaines voix peuvent faire jaillir aussi d'immenses vagues de nostalgie. Nina Simone. Nina Simone qui en 1972 chante l'histoire de Mr. Bojangles. 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

chantée par Nina Simone, Mr. Bojangles. Nina Simone, avant de faire entendre sa voix pour la toute première fois en 1957, Nina Simone était une jeune pianiste qui interprétait avec ferveur la musique de Jean-Sébastien Bach.

Inolvidable, un vieux boléro cubain, chanson encore bien vivante. À travers ses interprètes successifs et par exemple le succès international de l'album Lágrimas Negras de Diego El Cigala et Bebo Valdés en 2002. Voici non plus un boléro mais un tango, l'intrigant fromage dangereux de William Schimmel, joué par Hanna Shibayeva.

Voile voile sour. La nostalgie du sud, retourner dans le sud comme on revient en amour, rêver le sud, sa lune immense, son ciel à l'envers. Ce sont des mots, ce sont des images que les Argentins portent au fond de leur cœur et qui parlent de manière générale à la plupart des Sud-Américains. Voile voile sour. Immense chanson d'Astor Piazzolla, interprétée ici par une autre icône argentine. C'était Mercedes Sosa. Nous revoici au sud, mais au sud de notre continent européen cette fois, et aussi dans une jolie rencontre entre passé et présent. En 1638, Claudio Monteverdi compose l'un de ses plus splendides madrigaux, et dans les années 2020, la soprano Céline Chen a imaginé ce métissage entre l'Europe baroque et des instruments d'Afrique de l'Ouest et du Moyen-Orient. La voici, Céline Chen, entourée de Mamadou Dramé à la kora et Karim Baghili à l'oud.

L'oudiste belgo-jordanien Karim Baghili, nous l'avons entendu à deux reprises. D'abord avec la soprano Céline Chen sur un passage du Lamento della Ninfa de Monteverdi, avec aussi Mamadou Dramé à la cora, et puis à l'instant sur ce passage de l'album Calicity quand il avait entraîné le trio Joubran, les trois frères oudistes palestiniens, à le rejoindre sur ses compositions. Il y a déjà plus de 10 ans, cet album remonte à l'année 2013. Changement d'univers, voici le pianiste américain Kenny Barron sur l'une de ses propres compositions, Clouds, inoffensif et même très joli nuage, qui se compose de piano, guitare, de contrebasse, de flûte, assaisonné de discrètes percussions.

Clouds, un morceau de Kenny Barron avec le trio Dapaz et la flûtiste Anne Drummond. Le pianiste Kenny Barron a offert tout récemment son prestigieux concours et soutien à une jeune vocaliste de chez nous, Fanny Berriot.

Why Don't You Do Right, fameux standard de Joe McCoy, popularisé par Peggy Lee dans les années 40. Cette version récente était celle de Fanny Berriot, qui a bénéficié du soutien et de l'accompagnement inestimable de Kenny Barron sur l'album New York Sessions en 2020. Après la bruxelloise Fanny Berriot, voici d'autres artistes belges. Ce sont les sœurs Marie et Sophie Alinck qui jouent leur transcription pour violoncelle et harpe de la chanson du Cygne Noir, O Canto de Cisne Negro, de Heitor Villa-Lobos.

0: Storyline, c'était une composition de Bill Evans. Et en réalité, il y avait même plusieurs scénarios, plusieurs lignes de vie durant ces 15 dernières minutes de Dolce Vita, après les récits sensibles dans les chansons folk actuelles de l'anglaise Martha Tilston. Storyline de Bill Evans était rejoué avec tout le lyrisme du pianiste de jazz italien Stefano Battaglia. 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Dans un instant, votre concert du soir sur Espace 2. Excellente soirée, à demain.
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2: Et en face de moi, la régie, Marie-Claude Cudry. Bonsoir à toutes et à tous, soyez les bienvenus. J'ai le grand plaisir de vous emmener ce soir à Bayreuth pour assister au concert d'ouverture du célèbre festival qui fête cette année le 150e anniversaire de sa création. Le festival de Bayreuth en effet vu le jour en 1876 à l'initiative de Richard Wagner qui, soutenu par le roi Louis II de Bavière, a créé cet événement sur la colline verte pour faire entendre aux mélomanes venus du monde entier ses 10 opéras principaux. Pour marquer ce jubilé, ce n'est pourtant pas un opéra qui a été programmé, mais la 9e symphonie de Ludwig van Beethoven, une œuvre particulièrement emblématique et festive. Wagner disait à son propos « Elle est l'évangile humain de l'art du futur ». Cette symphonie sera donc la pièce maîtresse de cette cérémonie d'ouverture. Elle sera accompagnée, comme il se doit, de deux compositions de Richard Wagner, deux ouvertures, celle des maîtres chanteurs, puis celle de Tannhäuser. Sur scène, l'orchestre du Festival de Bayreuth, placé sous la direction de Christian Thielemann. Pour une fois, l'orchestre n'a pas pris place dans la fosse, mais sur la scène. C'est l'actuelle directrice artistique du festival, Katharina Wagner, qui va ouvrir les festivités en prononçant un discours très attendu. Le professeur Katharina Wagner est l'arrière-petite-fille de Richard Wagner et l'arrière-arrière-petite-fille de Franz Liszt. Elle a fait ses débuts comme metteur en scène. Elle est aujourd'hui à la tête du festival de Bayreuth depuis 2007. Elle a d'abord été co-directrice avec sa demi-sœur Eva Wagner-Pasquier. Et lorsqu'en 2015, Eva a quitté la co-direction, Katharina Wagner est devenue sa seule directrice.
3: Meine sehr verehrten Damen und Herren, liebe Ehrengäste, liebe Familie. Ich heiße Sie herzlich willkommen im Festhaus auf dem Grünen Hügel. Es ist mir eine große Freude, Sie heute zum Festakt anlässlich des 150-jährigen Bestehens der Bayreuther Festspiele begrüßen zu dürfen.
2: Katharina Wagner nous souhaite la bienvenue sur la colline verte. Elle est très heureuse de nous accueillir à la cérémonie d'ouverture du 150e anniversaire du Festival de Bayreuth. Un anniversaire comme celui-ci, dit-elle, est bien plus qu'une occasion de faire la fête. Il nous invite à faire une pause et à jeter un regard rétrospectif sur une histoire artistique exceptionnelle, mais aussi sur la responsabilité qui y est associée. Le Festival de Bayreuth n'a jamais été déconnecté de son temps, dit-elle. Son héritage comprend de grandes réalisations artistiques, mais aussi des chapitres qui méritent un examen critique. Ces deux aspects font partie de son histoire, tout comme les devoirs liés à la gestion de cet héritage jusqu'à aujourd'hui. C'est précisément là, dit-elle, que réside la mission particulière

du festival, prendre la tradition au sérieux sans l'idéaliser et la transposer sans cesse dans le présent. Si le festival de Bayreuth a su conserver après 150 ans son charisme particulier, c'est notamment, dit-elle, grâce à sa volonté de se confronter à son propre héritage tout en explorant sans cesse de nouvelles voies artistiques. Katharina Wagner se réjouit de célébrer aujourd'hui ce jubilé et remercie sa cousine, la professeure Nike Wagner, de s'être associée à cette cérémonie officielle d'ouverture. Katharina Wagner s'adresse ensuite au professeur Michael Friedemann, figure majeure de la communauté juive allemande, qui devait donner une conférence intitulée « Voix réduite au silence », conférence qui devait ouvrir le débat sur l'antisémitisme de Wagner. Cette conférence a été annulée en dernière minute et cette annulation a suscité une immense tollée, de sorte que la direction du festival a dû faire machine arrière. Voici donc ce que dit Katharina Wagner. Cher monsieur le professeur Friedemann, compte tenu des malentendus et des erreurs survenues en amont, dont nous sommes responsables, je suis très heureuse de vous accueillir aujourd'hui et je vous remercie de votre présence. Votre phrase, cher monsieur Friedemann, quand on s'excuse et qu'on fait un pas vers moi, je fais un pas plus grand encore vers l'autre. Cela nous permet de célébrer avec vous, demain matin, la cérémonie commémorative, voix réduite au silence. Permettez-moi, mesdames et messieurs, poursuit-elle, de souligner une nouvelle fois ici l'importance que revêt pour moi cette commémoration, en particulier en ce moment de fête. Compte tenu des liens étroits, parfois très personnels, qui unissaient ma famille au régime nazi et au festival fleuron culturel du Troisième Reich, mais aussi compte tenu du fait que notre démocratie allemande est aujourd'hui à nouveau menacée par des forces qui tentent de faire de l'antisémitisme, du racisme, du chauvinisme et du nationalisme des piliers de l'État, ne sommes-nous pas au Festspielhaus au bon endroit pour dire non?

0: Nein auch zu Verharmlosungen und Beschönigungen jeglicher Art, die bis in die zweite Hälfte des vorigen Jahrhunderts bei diesem Thema weit verbreitet.
1: Non également à toute forme de minimisation et d'embellissement qui, jusqu'à la seconde moitié du siècle dernier, était largement répandue à ce propos. Elles ne correspondent en rien à ma conception des choses. Il faut faire le travail de mémoire sur les injustices historiques afin que l'avenir ne sombre pas à nouveau dans les ténèbres du passé. Cher monsieur le professeur Friedman, faisons ensemble demain un nouveau pas important dans cette direction. Et de poursuivre, mesdames et messieurs, votre présence confère à cette cérémonie un cadre particulier et souligne l'importance du Festival de Bayreuth en tant que lieu d'art, de réflexion et de dialogue culturel. Ouvrons ensemble cette cérémonie. Célébrer et commémorer, tel était donc le message du professeur Katharina Wagner, arrière-petite-fille du compositeur Richard Wagner, dont le discours vient d'ouvrir la 150e édition du Festival de Bayreuth. C'est maintenant la voix de Richard Wagner qui se fait entendre à travers le prélude des maîtres chanteurs de Nuremberg. L'orchestre du Festival de Bayreuth est dirigé par Christian Thielemann.

Le prélude des maîtres chanteurs de Nuremberg, opéra de Richard Wagner, ici interprété par Christian Thielemann à la tête de l'orchestre du festival de Bayreuth. C'était le 25 juillet dernier, lors de la cérémonie d'ouverture du festival, un festival qui célèbre cette année son 150e anniversaire. La cérémonie a été introduite comme il se doit par des discours. Tout à l'heure, nous écoutions celui de la professeure Katharina Wagner, arrière-petite-fille du compositeur qui dirige le festival depuis 2007. Elle s'est efforcée de définir la position du festival face à son histoire et son héritage, et surtout manifester sa volonté d'opérer un travail de mémoire. Dans son discours d'ouverture, elle a fait notamment allusion à l'affaire Friedman qui a secoué l'Allemagne et suscité un véritable tollé dans la presse internationale peu avant l'ouverture du festival. En effet, à quelques heures de la première de Rienzi, l'opéra dont le jeune Hitler aurait dit qu'il lui avait révélé sa vocation politique et dont la famille Wagner lui aurait offert la partition pour ses 50 ans, la direction du festival a décidé d'annuler une conférence intitulée « Voix réduite au silence », conférence qui devait ouvrir le débat sur l'antisémitisme de Richard Wagner et sur les traces que cette haine a laissées dans l'histoire. L'intervenant choisi était le professeur Michael Friedman, figure majeure de la communauté juive allemande. Sa conférence a été annulée soi-disant pour des raisons de sécurité et un délai trop court entre la conférence et la représentation du soir. La réaction du professeur Friedman a été cinglante. Le sol de Bayreuth est contaminé, aurait-il déclaré à la presse. Cette annulation a réduit à l'absurde la volonté de s'engager sérieusement avec l'antisémite Wagner. Annuler des événements pour des raisons de sécurité, c'est se suicider en démocratie. Fin de citation. La presse allemande s'est immédiatement emparée de l'affaire. La contradiction était en effet difficile à masquer. Vouloir regarder son histoire en face tout en supprimant au dernier moment la seule initiative qui le faisait vraiment. Face à l'ampleur du tollé, Katharina Wagner a fait machine arrière. Le 18 juin, elle a présenté ses excuses publiques et reconnu des erreurs d'appréciation de la part du festival. Elle a assuré vouloir commémorer les événements terribles auxquels l'histoire du festival est liée. Michael Friedman a accepté ses excuses, les jugeant sincères et crédibles. La conférence a donc bel et bien eu lieu, mais le mal était fait, peut-on lire dans l'article de Première Loge Opéra qui me sert de source de référence. L'incident a mis en lumière, une fois de plus, les ambivalences profondes d'une institution qui peine à tourner la page. Après cette ouverture des Meistersinger de Nuremberg, c'est maintenant celle de Tannhäuser qui vient ponctuer le discours officiel du chancelier de la République fédérale d'Allemagne, Friedrich Merz. Dans son discours, le chancelier ne peut s'empêcher de souligner la complexité des liens qui existent entre la sphère wagnérienne et ce qu'il appelle le fléau national-socialiste. Il estime que la personne et les œuvres de Wagner illustrent à merveille la grandeur et l'abîme des réalités allemandes dans l'art et l'histoire. Elles incarnent, dit-il, ce qui est de plus admirable et ce qui est plus discutable de notre passé. Or, l'histoire est toujours ambivalente. Il se dit heureux que le festival affirme sa volonté de se confronter sérieusement à son passé et qu'il puisse en tirer des conclusions durables. Et de féliciter le festival de Bayreuth pour son 150e anniversaire. Ces propos sont immédiatement accompagnés des accents solennels de l'ouverture du deuxième acte de l'opéra Tannhäuser de Richard Wagner.

Nous saluons avec joie cette noble assemblée. C'était l'entrée des invités au château de la Wartburg, la scène qui ouvre le deuxième acte de l'opéra Tannhäuser de Richard Wagner. Christian Tiedemann dirigeait ici le chœur et l'orchestre du festival de Bayreuth. C'était le 25 juillet dernier, à l'occasion de la cérémonie d'ouverture du festival de Bayreuth, un festival qui célèbre cette année son 150e anniversaire. La partie officielle de cette cérémonie d'ouverture du festival s'est refermée par une exécution de la 9e symphonie de Ludwig van Beethoven. Le choix de cette symphonie pour célébrer les 150 ans du festival de Bayreuth n'est certainement pas le fruit du hasard. Wagner avait beaucoup d'admiration pour Beethoven. Il avait même confié à Cosima qu'il n'aurait jamais pu composer comme il l'avait fait si Beethoven n'avait pas existé. La 9e symphonie était pour lui particulièrement importante. Il l'a dirigée à plusieurs reprises durant sa carrière. L'œuvre incarnait pour lui le but mystique de toutes ses aspirations. Il la qualifiait d'évangile humain de l'art du futur. Pour lui, cette 9e symphonie marque la transition inévitable vers le drame lyrique et total qu'il s'est lui-même attaché à réaliser à travers ses opéras. En introduisant la voix dans la symphonie, disait-il, Beethoven avait atteint les limites absolues de la musique pure et ouvert la voie au drame musical total. Si l'on en croit le musicologue Éric Chaillet, à qui l'on doit une conférence très intéressante sur le sujet, des chefs-d'œuvre tardifs tels que Parsifal n'auraient jamais pu voir le jour sans cette filiation esthétique et philosophique avec Beethoven. Dans sa jeunesse, Beethoven avait été profondément marqué par sa lecture des œuvres de Goethe et de Schiller, dans lesquelles il puise certains des idéaux qui allaient plus tard jalonner son œuvre, la nature, l'amitié et la joie. Aussi n'est-il pas étonnant qu'il se soit enthousiasmé pour l'ode à la joie, Anne die Freude de Schiller, appel à la fraternité des hommes dans la conquête de la joie. Durant toute sa vie créatrice, il est revenu périodiquement à cette idée, à chaque fois sous différentes formes d'essais, parsemés dans plusieurs de ses œuvres. L'idée d'une symphonie en ré mineur a germé dans son esprit dès 1812, alors qu'il venait d'achever la composition de la 7e symphonie et travaillait à la 8e. Ce n'est pourtant que 10 ans plus tard, après avoir achevé la Missa Solemnis, qu'il revient à ce projet et le porte à son terme. La symphonie peut paraître classique avec ses 4 mouvements. Pourtant, chacun d'eux innove, se déploie, et prend des proportions exceptionnelles. Le premier mouvement conserve la forme sonate traditionnelle à 2 thèmes. Le scherzo est placé en 2e position, et c'est la première fois dans une symphonie de Beethoven. Le mouvement lent est donc en 3e position. Il adopte la forme d'un thème avec variation. Quant au final, particulièrement complexe, il se divise en 4 sections et prend les dimensions d'un véritable oratorio avec soliste et chœur. La symphonie se caractérise par des changements de tempo, de mesure, d'armure et de mode jamais vus jusqu'alors dans une symphonie, ce qui fit écrire à Berlioz, quoi qu'il en soit, quand Beethoven, en terminant son œuvre, considéra les majestueuses dimensions du monument qu'il venait d'élever, il dut se dire « Vienne la mort maintenant, ma tâche est accomplie ». La 9e symphonie progresse de l'ombre vers la lumière, du chaos originel vers un ré majeur triomphant. Elle a eu un impact considérable et s'est imposée comme un symbole de la culture européenne. Après la Seconde Guerre mondiale, c'est aussi symboliquement comme message de paix et de fraternité qu'elle a été choisie pour la réouverture le 29 juillet 1951 du festival de Bayreuth, dont le nazisme avait tellement terni l'image. Le chef d'orchestre Wilhelm Furtwängler devait déclarer ce soir-là: la 9e symphonie est assurément l'aboutissement et le couronnement des symphonies de Beethoven. Contrairement à ce que pensait Wagner, elle n'est aucunement la fin de la production symphonique, comme le développement ultérieur de la symphonie l'a montré. Pour Beethoven, elle appartenait aux grandes œuvres de sa dernière période, comme la Missa Solemnis, les dernières sonates et les ultimes quatuors. C'est donc tout un symbole qui se cache derrière le choix de cette 9e symphonie pour célébrer le 150e anniversaire du festival. Le 25 juillet dernier, elle était interprétée par le chœur et l'orchestre du festival de Bayreuth, emmenée par Christian Tiedemann. Avec en soliste les voix d'Elsa van den Hever, soprano, Christa Meyer, alto, Klaus Florian Vogt, ténor et Georg Zeppenfeld, basse.

Freude, schöne Götterfunken, Torte aus Elysium, wir betreten feuertrunken himmlische dein Heiligtum. Joie, belle étincelle divine, fille de l'assemblée des dieux, nous pénétrons ivre de feu dans ton royaume céleste. Ta magie réunit ce que les modes avec rigueur divisent. Tous les hommes deviennent frères là où ton aile douce s'étend. Quelques-uns des vers chantés par le chœur dans cette ode à la joie de Schiller, mise en musique par Beethoven dans sa 9e symphonie. Symphonie qui était au programme de la cérémonie d'ouverture du Festival de Bayreuth, qui célèbre en ce 25 juillet 2026 son 150e anniversaire. Cette 9e symphonie de Beethoven était ici interprétée par le chœur et l'orchestre du Festival de Bayreuth, emmenée par Christian Thielemann. Un Christian Thielemann qui a dirigé ce soir deux mémoires. Les solistes étaient Elsa van den Hever, soprano, Christa Meyer, alto, Klaus Florian Vogt, ténor et Georg Zeppenfeld, basse. C'est avec cette 9e symphonie que le chef d'orchestre Wilhelm Furtwängler avait réouvert le festival de Bayreuth le 29 juillet 1951, après que le nazisme avait terni son image. Par la suite, il devait affirmer à propos de cette œuvre « Autant que je le sache, la 9e ne fut exécutée qu'une seule fois du vivant de Beethoven, et ce n'est qu'avec un certain recul du temps qu'on a pu saisir quel problème cette œuvre nouvelle posait aux exécutants. Son exécution par Richard Wagner fut un événement décisif et il ne faut pas oublier que la tradition n'a de sens si elle reste vivante et se renouvelle. On ne peut conserver en vase clos des œuvres telles que les symphonies de Beethoven, car comme toute œuvre d'art, celles-ci deviennent lettre morte là où la confraternité humaine à laquelle elles s'adressent aurait cessé d'exister. Une musique représentative du génie européen n'existera qu'autant que l'Europe elle-même sera réalité. » Des paroles visionnaires qui anticipent celles que prononçait Katharina Wagner, directrice artistique du festival, dans son discours d'ouverture. Ainsi prend fin cette cérémonie d'ouverture du festival de Bayreuth, manifestation qui se poursuivra jusqu'au 26 août. 7 opéras y seront présentés, Rienzi dans une nouvelle production, Le vaisseau fantôme, L'or du Rhin, La Valkyrie, Siegfried, Le crépuscule des dieux. Et Parsifal. Les billets sont déjà tous vendus. Je vous encourage vivement à anticiper vos achats pour l'année prochaine si d'aventure vous voulez avoir une chance d'assister à l'une ou l'autre de leurs représentations. Nous allons prendre congé de nos confrères de la radio bavaroise qui nous ont offert cette soirée dans le cadre des échanges de l'UER. Merci d'écouter RTS Espace 2. Il nous reste encore un peu de temps devant nous. Je vous propose d'en profiter pour écouter quelques scènes du Parsifal de Richard Wagner dans une transcription pour piano signée Nikolai Lugansky.

Nicolas Eldoganski nous offrait ici sa propre transcription pour piano de la scène finale de l'opéra Parsifal de Richard Wagner, la merveilleuse Verwandlungsmusik. Le pianiste russe a consacré tout un album à Wagner, un compositeur qui le fascine depuis longtemps. Dans la pochette de son disque, le pianiste raconte son premier véritable choc wagnérien. « Je venais d'avoir 18 ou 19 ans, dit-il, et c'était le début des compacts disques. Avec le peu d'argent que j'avais, lors d'un de mes premiers voyages à l'étranger, je me suis acheté un CD d'extrait du Ring avec l'orchestre de Cleveland dirigé par George Sell. Ce fut une révélation et Wagner n'a plus cessé de me fasciner. Le personnage lui-même est étonnant. Je ne connais pas un autre artiste dans l'histoire qui ait eu cette force créatrice, cette énergie débordante, au point même de ne jamais laisser aucune critique. Et Dieu sait s'il en a reçu dans son existence sans y répondre point par point. C'est comme si chaque obstacle, chaque tragédie personnelle lui donnait encore plus de force. C'était un artiste et un homme tellement sûr de lui, de l'importance de ce qu'il avait à offrir au monde. Lorsqu'on évoque la musique de Wagner, on pense bien sûr immédiatement à son génie dans la manière de traiter les timbres de l'orchestre. Mais ses grandes œuvres dépassent de loin ce seul aspect pour atteindre à l'universel. C'est pourquoi l'idée d'en offrir quelques-unes des pages les plus saisissantes au piano, de me les approprier totalement, me semble tout à fait légitime. Le disque de Nicolas Luganski présente ainsi un choix de transcription pour piano très virtuose d'extraits de ses opéras préférés. La plupart ont été arrangés pour piano par Luganski lui-même, mais on y trouve également des pages de Franz Liszt, dont la merveilleuse Mort d'Isolde. Je vous propose de rester dans cette ambiance très intimiste en écoutant maintenant les Wesendonck-Lieder, un cycle de 5 mélodies que Wagner a composé sur des poèmes de Mathilde Wesendonck, une jeune femme mariée dont il était tombé éperdument amoureux. Leur relation a néanmoins été entravée d'une part par le mari de Mathilde, Otto Wesendonck, riche marchand de soie basé à Zurich, qui soutenait financièrement et intellectuellement Wagner, et d'autre part par Mina, qui était alors l'épouse du compositeur. La relation de Mathilde et de Richard a pris fin brutalement lorsque Mina a intercepté une lettre de Wagner à sa bien-aimée, provoquant ainsi leur rupture. Cette situation se reflète dans l'opéra Tristan und Isolde. Wagner a mis en musique 5 poèmes de Mathilde, successivement « L'ange »,« Reste immobile »,« Dans la serre », »,« Peine » et « Rêve ».« Dans la serre » et « Rêve » sont tous deux des études pour Tristan und Isolde.

Stéphanie Doustrac, accompagnée au piano par Pascal Jourdan, étaient les interprètes de ces cinq Wesendonck-Lieder de Richard Wagner, poème de Mathilde Wesendonck. Merci d'écouter RTS Espace 2, nous arrivons au terme de cette soirée de l'été des festivals. On pense toujours que Richard Wagner n'a composé que des opéras, ce n'est pas tout à fait le cas. En témoignent ces fameux Lieder que nous écoutions à l'instant. Mais on lui doit également deux symphonies de jeunesse, dont l'une est restée à l'état fragmentaire. Je propose de nous quitter en écoutant le mouvement lent de sa symphonie en ut majeur. Elle porte le numéro 29 dans le catalogue de ses compositions.

0: Andante ma non troppo, un poco maestoso, c'est le deuxième mouvement d'une symphonie en ut majeur de Richard Wagner, une œuvre de jeunesse que nous faisait découvrir ici Jon Merkel à la tête de l'orchestre symphonique de la radio de Leipzig. Ainsi prend fin cette soirée de l'été des festivals, une production de Mitsou Carré. L'émission peut compter sur l'assistance de Garance Parvis. Marie-Claude Cudry à la technique, Catherine Buzer au micro, vous souhaite une très belle nuit à l'écoute de nos programmes. Il est 22h sur RTS Espace 2.
1: Quentin Fray.
2: Et on commence avec de l'athlétisme et les championnats d'Europe qui ont lieu depuis aujourd'hui à Birmingham, au Royaume-Uni. Il y aura deux Suissesses en finale du 100 mètres. Et puis, il y a quelques minutes, Dominique Lobalou a pris la 7e place, Patrick Delletreau.
3: Oui, on attendait une médaille de la part de Dominique Lobalou. C'était un des favoris au podium. Et bien, c'est une déception quand même. Ça a été trop vite pour lui dans le dernier tour, alors que la course s'était pas mal déroulée. Et il termine donc 7e. Le champion d'Europe est norvégien et il se nomme, s'il est norvégien, Jakob Ingebrigtsen. Et puis donc dans le 100 mètres chez les femmes, Géraldine Ditizio-Frey sera une des favorites de la course tout à l'heure. Elle a le meilleur temps européen de la saison. Et puis Salomé Cora s'est qualifiée de justesse avec le 8e temps de la demi-finale. La finale est à suivre, comme tous ces championnats d'ailleurs, sur RTS2. Ce sera à 22h50 pour cette finale du 100 mètres.
2: Merci Patrick Delletreau. Et puis on vous retrouve à 23h pour la suite et la fin de cette première journée. Et la Colombie est violemment touchée par un puissant séisme de magnitude 7,4. La secousse est survenue sur la côte ouest à une centaine de kilomètres de profondeur. Le nouveau bilan des autorités locales colombiennes évoque déjà au moins 111 morts et 87 blessés, ainsi que d'importants dégâts et la crainte de répliques qui planent également. À Cali, troisième ville du pays, il y aurait une vingtaine de bâtiments effondrés avec des personnes encore coincées à l'intérieur. Plus au nord, la ville de Pereira a aussi été fortement touchée. Le gouvernement colombien a décrété tout à l'heure l'état d'urgence. La secousse a été ressentie jusqu'à Bogota, mais aussi en Équateur, au Panama et au Venezuela voisin, lui-même touché par un double séisme en juin et qui avait fait déjà plus de 6000 morts. Et dans le canton de Neuchâtel, au Locle, un audit va être mené après le cambriolage du musée de l'horlogerie hier à l'aube. La commune veut savoir s'il y a eu manquement sur le plan de la sécurité. En moins de 5 minutes, 4 individus ont pu fracturer une porte d'entrée, briser les cloches de verre abritant des pendules et emporter une dizaine d'objets. Ils ont ensuite pris la fuite en direction de la France. Le préjudice est de plusieurs dizaines de milliers de francs. Et puis, c'était le premier jour du procès en appel de l'ex-patron de Raiffeisen, Pierrine Vincenz, devant le tribunal cantonal de Zurich. Son avocat a demandé de classer l'affaire, estimant que les faits reprochés étaient prescrits. Condamné en 2022 à 3 ans et 9 mois de prison ferme pour escroquerie, gestion déloyale qualifiée et corruption privée passive, l'ancien banquier est accusé de s'être enrichi illégalement via des ventes de sociétés et des notes de frais astronomiques. Le procès en appel doit durer au moins 2 semaines. Et puis quelques cumulus en montagne en ce début de soirée, des averses ou des orages probables dans le Jura, puis dans les Alpes. Demain, du soleil malgré quelques passages nuageux dès la matinée. Des cumulus devraient ensuite se former en montagne, suivis d'averses et d'orages en seconde partie de journée. Il fera 13 degrés à l'aube et 33 l'après-midi.
1: 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Les références, Julian Sykes.

0: Une grande violoncelliste qu'on entendait chanter avec son instrument, on en parle aujourd'hui encore comme d'une légende du violoncelle, Jacqueline Dupré.
1: I've never been a career demon. I love playing the cello and playing to people, but I've never wanted to do it every day and every hour of my life.
0: Jacqueline Dupré disait « Je n'ai jamais été une démone carriériste. J'adore jouer du violoncelle et pour les gens, mais je n'ai jamais voulu faire ça chaque jour et à toute heure de ma vie. » Une personnalité solaire, assombrie par un destin tragique, sa carrière a été brutalement brisée par une sclérose en plaques décelée avant l'âge de 30 ans. Jacqueline Dupré, à laquelle on va consacrer 5 émissions cette semaine. Bienvenue.

Le final du concerto en ut majeur de Haydn par Jacqueline Dupré, Daniel Barenboim et The English Chamber Orchestra de Londres. Barenboim fut le compagnon de Jacqueline Dupré. Ils se rencontrèrent à l'hiver 1966, se marièrent très vite l'année suivante et formèrent un duo de légende. Hélas, leur relation s'est détériorée avec le temps, surtout celle de Barenboim envers Jacqueline Dupré, en raison de cette sclérose en plaques qui a miné le destin de la violoncelliste. Alors on peut s'étonner que je consacre 5 émissions à cette immense musicienne, ben justement parce qu'elle est immense. Et elle a eu le temps, en une dizaine d'années, d'enregistrer le répertoire principal du violoncelle, les grands concertos romantiques, les sonates de Beethoven et Brahms, les trios avec piano de Beethoven avec Pinchas Zukerman et son mari Daniel Barenboim. Et puis aussi les 2 premières suites pour violoncelle de Bach. Tout ça, on va l'entendre au cours de cette semaine, mais l'enregistrement le plus célèbre de Jacqueline Dupré reste celui du concerto d'Elgar, gravé en 1965 avec Sir John Barbirolli. Elle avait 20 ans et aujourd'hui encore, cette version reste de référence, comme on dit. Elle est régulièrement citée pour la sensibilité et l'intensité qu'elle met dans chaque note.

L'adagio du concerto pour violoncelle d'Elgar, un extrait donc, dans un enregistrement célébrissime. C'était Jacqueline Dupré accompagnée par Sir John Barbirolli et l'Orchestre Symphonique de Londres. On peine à croire que c'est une violoncelliste de 20 ans qui joue avec une telle maturité et un tel degré de sensibilité. Elle était sans prétention, Jacqueline Dupré, simple, insouciante, bienveillante, très nature en somme. Ses amis l'appelaient Smiley pour son sourire radieux. Pinchas Zukerman a dit qu'elle combinait trois ingrédients essentiels à la musique, l'esprit, le cœur et les tripes, surtout les tripes. Ça, on l'entend par exemple dans le scherzo de la troisième sonate en La majeure de Beethoven. Là aussi, elle avait 20 ans quand elle signait cet enregistrement avec Stephen Kovacevic au piano.

Le scherzo de la troisième sonate opus 69 de Beethoven par Jacqueline Dupré et le jeune Stephen Kovacevic au piano. Quelques repères dans la carrière de Jacqueline Dupré. Naissance en janvier 1945 à Oxford dans une famille de musiciens. Elle est la deuxième d'une fratrie de trois. Son nom français, Dupré, vient de ce que les ancêtres de son père étaient originaires des îles anglo-normandes. Son talent précoce pour le chant, la danse et le dessin sont encouragés par sa mère, pianiste et très bonne pédagogue. Mais la petite fille n'a aucune préférence particulière jusqu'à ce qu'elle entende un violoncelle pour la première fois. Dans une interview télévisée, Jacqueline racontait « J'ai entendu du violoncelle à la radio quand j'étais toute petite, j'avais 4 ans. Même si je ne me souviens plus du tout de la sonorité, ça m'a tellement plu apparemment, que j'ai demandé à ma mère de me donner cet objet qui produisait un tel son. Ce qu'elle a fait, elle est revenue avec un grand, grand violoncelle dont j'ai essayé de jouer. » À ce propos, voici ce que disait la mère de Jacqueline. « Je savais qu'elle était musicienne parce qu'elle pouvait frapper en rythme en même temps que moi dès son plus jeune âge, avant qu'elle ait 1 an. Elle savait aussi chanter juste, avant de pouvoir parler. Alors je me suis dit que ce serait une bonne idée qu'elle joue du violoncelle, puisque je joue moi-même du piano et que je pouvais l'accompagner. Donc, j'ai pris un énorme violoncelle, bien trop grand pour elle. Elle était un peu perdue derrière lui et je lui ai enseigné quelques morceaux à jouer. » La maman de Jacqueline compose donc des petits morceaux pour sa fille auxquels elle ajoute des paroles. Et pour illustrer ses mélodies, elle fait des dessins figuratifs. Une sorte d'éveil à la musique, au sens premier, au sens littéral du terme. C'est peut-être pour ça que Jacqueline Dupré avait une façon si instinctive de jouer de son instrument. Une chose est sûre, elle a des facilités exceptionnelles. À l'âge de 6 ans, Jackie, c'est son petit surnom, entre au London Cello School. 4 ans plus tard, elle devient l'élève de William Pleath, sur l'initiative de sa mère, un violoncelliste britannique connu surtout pour son activité de chambriste. Pleath est estomaqué par le talent de la petite fille. Il raconte qu'elle était très réceptive. C'était comme taper une balle contre un mur. Plus vous tapiez fort, plus la balle revenait avec élan, disait-il. Elle a 13 ans lorsqu'il lui fait travailler les caprices de Plati, qui sont un peu l'équivalent des caprices de Paganini au violoncelle, et commence à lui enseigner le concerto d'Elgar. L'adolescente le prend comme son professeur chéri. Elle l'appellera plus tard son « cello daddy ». Elle étudie 7 ans auprès de lui. Parfois, ils jouent ensemble, à 2 violoncelles. Par exemple, des pièces de François Couperin tirées des Goûts réunis. Ça donne un mélange assez savoureux avec une vraie liberté de ton.

des grands noms, hein, croisent son chemin. Paul Tortelier, avec lequel elle part étudier quelques mois à Paris. Il y a aussi le russe Mstislav Rostropovitch, rencontré à Londres. Jacqueline se rend à Moscou pour y recevoir son enseignement. Et sa sonorité de violoncelliste s'épanouit toujours plus. En mars 1961, elle fait ses débuts en récital au prestigieux Wigmore Hall de Londres avec le pianiste Ernest Lush. Elle n'a que 16 ans. Donc tout cela va vraiment très vite. Pendant ce concert, elle rencontre un problème technique avec l'une de ses cordes. Elle doit donc se réaccorder, ce qui détend l'atmosphère car le public est absolument médusé par cette jeune fille. L'année suivante, en mars 62, elle joue le concerto d'Elgar au Royal Festival Hall avec le chef Rudolf Schwarz et le BBC Symphony Orchestra. Le matin suivant, Neville Cardis, l'un des plus éminents critiques à Londres, compare son interprétation, je cite, à un chant du cygne d'une rare et éphémère beauté. Il faut dire que ce concerto d'Elgar est le dernier chef-d'œuvre du compositeur. Bref, Cardes est très élogieux envers cette adolescente qui n'a que 17 ans. Elle rejoue ce même concerto d'Elgar en août 62 au Royal Albert Hall sous la direction de Sir Malcolm Sargent, cette fois-ci dans le cadre des fameux BBC Proms. À nouveau, c'est un triomphe. Une légende est née et elle jouera chaque été aux Proms de 63 à 69. Le concerto d'Elgar deviendra sa signature. Elle se met à enregistrer pour la radio et aussi pour la firme EMI. On trouve dans ses premiers enregistrements des pièces de genre. Par exemple, cette sicilienne un peu mélancolique de la compositrice du XVIIIe siècle Maria Theresia von Paradis, arrangée pour violoncelle et piano.

Jacqueline Dupré, accompagnée par Gerald Moore dans cette très belle pièce, une sicilienne de Maria Theresia von Paradis, arrangée pour violoncelle et piano. Jacqueline Dupré

Audrey, on vient de l'entendre, avait un instinct naturel pour le phrasé. Elle savait captiver l'attention du public et elle adorait jouer pour les gens. D'où la cruauté de son destin lorsqu'elle a dû se retirer de la scène musicale à 28 ans en raison de sa sclérose en plaques. Il y avait chez elle une fougue irrésistible. Ici, on va pouvoir l'entendre dans le scherzo de la deuxième sonate pour violoncelle et piano de Brahms. C'est lors d'un concert en septembre 1962 au Festival d'Édimbourg. Alors évidemment, la prise de son n'est pas géniale, mais quand même, on peut entendre ce violoncelle qui a du corps, qui a des aspérités, et en même temps, c'est tellement musical, elle est accompagnée par Ernest Lasch au piano.

Le troisième mouvement, Allegro appassionato, de la deuxième sonate pour violoncelle et piano de Brahms. C'était un enregistrement historique, le 3 septembre 1962 au Festival d'Édimbourg en Écosse. On écoutait Jacqueline Dupré et le pianiste Ernest Lush, très investi lui aussi. Il faut savoir que Jacqueline Dupré enregistrera cette sonate avec Barenboim quelques années plus tard pour EMI. Alors, cette musicienne, eh bien, c'était une romantique dans l'âme, pas dans le sens galvaudé du mot, mais parce qu'elle avait de réelles affinités avec ce répertoire du 19e siècle. Sa sonorité de violoncelle, elle a joué sur deux Stradivarius, et puis encore un violoncelle plus moderne par la suite, avait quelque chose de très chaud et de très parlant. La voici dans deux Fantasiestücke de Robert Schumann, accompagnée par Gerald Moore au piano.

Rush on Midfire, c'est comme ça que Schumann caractérise cette dernière pièce qu'on écoutait. Elle était jouée par Jacqueline Dupré avec le célèbre pianiste Gerald Moore. Nous écoutions deux Fantasiestücke tirées de l'opus 73. Voilà, on arrive tout doucement au bout de cette première émission consacrée à Jacqueline Dupré. Et je vous propose d'écouter un extrait d'une œuvre rare, le concerto pour violoncelle et orchestre de Delius, que la jeune Dupré a enregistré en janvier 1965 avec Sir Malcolm Sargent et le Royal Philharmonic Orchestra de Londres. Tout n'est pas parfait, l'intonation n'est pas toujours exacte, mais on y entend la sonorité pleine de corps de la violoncelliste qui joue sur un fameux Stradivarius appelé le Davidoff.

0: On se quitte sur cette musique de Frederick Delius, son concerto pour violoncelle et orchestre. Jacqueline Dupré était accompagnée par Malcolm Sargent et le Royal Philharmonic Orchestra de Londres. C'est ainsi que se termine cette première émission d'une série de 5 consacrée à Jacqueline Dupré. Demain, j'évoquerai sa rencontre avec Daniel Barenboim en 1966, une sorte de coup de foudre amoureux et musical. Et puis on écoutera leurs enregistrements de Brahms et Beethoven. Merci à Gilles Ozaman pour sa réalisation et à très vite pour de nouvelles aventures dans les références. RTS Espace 2, il est 23h, tout de suite le bulletin d'information suivi de Zone Bleue.
1: Quentin Frey.
2: Et en athlétisme, on attendait la première médaille suisse ce soir au championnat d'Europe d'athlétisme, donc à Birmingham au Royaume-Uni. Et on attendra encore un peu puisque Géraldine Dithy-Dioffray n'a juste pas été assez rapide, Patrick Deletro.
3: Oui, l'athlète européenne la plus rapide de la saison sur 100 mètres. Pourtant, la championne de Suisse n'a pas réussi pour un centième à monter sur le podium de ces championnats d'Europe. C'est clairement une déception pour la Zougoise quatrième. Salomé Cora a manqué, elle son départ et termine huitième. La nouvelle championne d'Europe du 100 mètres est britannique. Il s'agit de Amy Hunt. Et puis déception aussi pour Dominique Lobalou sur 5000 mètres, troisième il y a 2 ans. Il a cédé dans les 150 derniers mètres, terminant à la 7e place d'une finale remportée par celui qui courait pour la première fois en compétition cette année suite à une opération au tendon d'Achille fin janvier, le Norvégien Jakob Ingebrigtsen. Il s'agit pour lui de son 5e titre européen sur 5000 mètres. Il en a 3 aussi sur 1500 mètres.
2: Merci Patrick Deletro. Et puis demain au programme pour les Suisses encore, le 100 mètres et femmes et le 100 mètres hommes. Et puis le Tour de France femmes a été regardé par plus de 23 millions de Français et de Françaises. Ce chiffre qui comptabilise les personnes qui ont visionné au moins une minute de la grande boucle a été annoncé aujourd'hui par France Télévisions et avec un record d'audience d'environ un tiers des parts pour France 2, l'étape de l'ascension du Ventoux a même réuni jusqu'à 5 100 000 téléspectateurs. Seul bémol, une seule étape sur 9 a été diffusée intégralement. Et la Colombie qui a été frappée par un puissant séisme de magnitude de 7,4 aujourd'hui. Et le bilan provisoire est déjà lourd, au moins 111 morts et des dizaines de blessés, ainsi que d'importants dégâts dans la région du Café, à l'ouest. À Cali, troisième ville du pays, une vingtaine de bâtiments se sont effondrés avec des personnes toujours coincées à l'intérieur. Le gouvernement colombien a décrété l'état d'urgence et l'Union européenne et l'ONU ont depuis proposé leur aide. Et en Andalousie, un vaste incendie de forêt qui se complique avec la chaleur et le vent. De nombreux nouveaux départs de feu sont déclarés. Ajoutez à cela un relief accidenté et le feu échappe aux pompiers. Les flammes ont déjà détruit environ 20 000 hectares près de la ville de Niebla et près de 500 personnes ont déjà été évacuées. D'autres incendies sévissent en Ségovie, au centre du pays, et à Castellone, à l'est, en Espagne. Plus de 244 000 hectares ont brûlé depuis le début de l'année. Et en Russie, le seul parti anti-guerre exclu des législatives, la Cour suprême a prononcé cette interdiction aujourd'hui. Cette décision avait été réclamée par un parti nationaliste pro-Kremlin et elle prive les électeurs opposés à la guerre en Ukraine d'une option sur leur bulletin de vote. Et puis, une opération des renseignements russes a été déjouée en Suède. Les services de sécurité suédois ont découvert un plan visant à discréditer la Suède, l'OTAN et l'Union européenne, mais aussi à influer sur le processus décisionnel suédois. Quelques cumulus en montagne en cette soirée, des averses et des orages probables dans le Jura, puis dans les Alpes. Demain, le soleil, malgré quelques passages nuageux dès la matinée, les cumulus devraient ensuite se former en montagne avec quelques averses et des orages là aussi. Il fera 13 degrés à l'aube, 33 l'après-midi.
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1: Quentin Frey.
2: Une soirée à oublier pour les Suisses alignés au championnat d'Europe ce soir. Une chez les hommes en athlétisme, donc Dominique Lobalou se classe 7e sur un 5000 mètres dominé par le Norvégien Jakob Ingebrigtsen. Et chez les femmes, déception et peut-être frustration pour Géraldine Dittidiofray qui échoue à 1/100 du podium. Pas d'exploit non plus pour la Saint-Galloise Salomé Cora, invitée surprise pour cette finale, mais qui termine à la 8e place. Et en natation, Noé-Ponty s'est qualifié comme prévu pour la finale du 50 mètres papillon aux Européens en Grand Bassin de Paris. Le Tessinois a signé le 3e temps des demi-finales en début de soirée. Il vise maintenant sa 2e médaille continentale en Grand Bassin après celle d'argent conquise en 2022 à Rome sur 100 mètres papillon. Et la Colombie frappée par un puissant séisme de magnitude 7,4 aujourd'hui. Le bilan provisoire est déjà lourd, au moins 111 morts et des dizaines de blessés, ainsi que d'importants dégâts dans la région du Café, à l'ouest du pays. À Cali, une vingtaine de bâtiments se sont effondrés avec des personnes qui sont toujours coincées à l'intérieur. Le gouvernement colombien a décrété tout à l'heure l'état d'urgence. Puis le Parlement turc a adopté ce soir une loi historique qui permet à d'anciens membres du PKK ayant déposé des armes de réintégrer la société. Les crimes graves restent exclus et le texte ne concerne pas Abdullah Öcalan, le chef historique du mouvement. Au Locle, un audit va être mené après le cambriolage du musée de l'horlogerie qui a eu lieu hier à l'aube. La commune veut savoir s'il y a eu un manquement sur le plan de la sécurité. En moins de 5 minutes, 4 individus ont pu fracturer une porte d'entrée, briser les cloches de verre abritant les pendules et emporter une dizaine d'objets pour plusieurs dizaines de milliers de francs. Premier jour du procès en appel de l'ex-patron de Raiffeisen lundi, Pierrine Vincent, devant le tribunal cantonal de Zurich. Son avocat a demandé de classer l'affaire, estimant que les faits reprochés étaient prescrits. Il a été condamné pour escroquerie, gestion déloyale qualifiée et corruption privée passive. L'ancien banquier est accusé de s'être enrichi illégalement via des ventes de sociétés ainsi que des notes de frais astronomiques. Puis les fortes chaleurs sont de retour, vous l'aurez remarqué, avec elles le retour aussi des plans canicules dans les cantons de Vaud et la ville de Genève. Météo Suisse a lancé une alerte de degré 3 et un passage possible en degré 4 ces prochains jours. Le pic de chaleur est attendu entre demain jeudi et samedi. Et puis un procès sur une affaire vieille de 30 ans qui s'est ouvert aujourd'hui à Las Vegas, celui du meurtre de Tupac Shakur. La superstar du rap des années 90 avait été abattue le 7 septembre 1996 alors qu'il était à Vegas pour assister à un match de boxe de Mike Tyson. À la tribune, Duane Kefedi Davis, un ancien chef de gang accusé d'avoir orchestré le meurtre de Tupac Shakur. Il risque la prison à perpétuité. Quelques cumulus en montagne pour ce début de soirée avec des averses en orages attendus d'abord dans le Jura puis dans les Alpes. Demain, le soleil dominera malgré quelques nuages en matinée. Des cumulus en montagne dans l'après-midi accompagnés d'averses ou d'orages. Température 13 degrés au lever du jour et jusqu'à 33 l'après-midi.
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1: Laurent Blanchard.
2: Les athlètes suisses repartent bredouille après la première soirée des championnats d'Europe à Birmingham. Géraldine Ditizioffray échoue à 1/100 seulement du bronze en finale du 100 mètres. Elle avait fini deuxième en demi-finale. Dominique Labalou, 7e au 5000 mètres, épreuve dominée par le Norvégien Jakob Ingebrigtsen. À suivre ce mardi, la finale du saut en longueur avec Simon Ehammer. L'Appenzellois reste toutefois à 24 cm de l'Italien Francesco Ettore Inzoli. Le champion de Suisse du 400 mètres, Lionel Spitz, sera quant à lui engagé en demi-finale. Idem pour Larissa Berteni sur 100 mètres haies et Lena Wernli sur 400 mètres haies. Championnat d'Europe à suivre sur RTS2. Le bilan ne cesse de s'alourdir après le puissant séisme qui a secoué l'ouest de la Colombie hier matin. Au moins 111 morts selon un dernier décompte et un nombre de personnes prises sous les décombres toujours inconnu. La Suisse se dit prête à apporter son soutien si une aide s'avère nécessaire. Déclaration hier soir de Guy Parmelin dans un tweet. La Suisse se montre solidaire des victimes, de leurs familles et des équipes de secours sur place, a-t-il ajouté dans ce message en anglais. L'ex-patron de Raiffeisen doit être entendu sur le fond du dossier ce matin à son procès en appel devant la Cour suprême de Zurich. Pierrine Vincens et son principal co-accusé sont soupçonnés d'escroquerie, de gestion déloyale qualifiée et de corruption privée passive. Hier, dès l'ouverture, la défense a demandé l'abandon des poursuites pour cause notamment de prescription. Situation de plus en plus compliquée sur le Rhin. La navigation par endroits n'est plus possible pour certains navires de marchandises en raison du faible niveau d'eau. En Allemagne, par exemple, le fleuve est quasiment divisé en deux près de Mayence. Problème, environ 8% de toutes les importations en Suisse transitent par le Rhin. C'est le cas du pétrole, des aliments pour animaux ou encore des engrais. L'approvisionnement de la Suisse n'est pas menacé directement, mais le transport entre Bâle et Mayence d'ailleurs se poursuit. Mais les nombreuses cargaisons doivent encore désormais transiter donc par d'autres moyens. Ce qui aura un coût, prévient hier Port of Switzerland. En Turquie, les députés ont adopté hier une loi historique ouvrant la voie à la réintégration des combattants du Parti des travailleurs du Kurdistan, le PKK. Étape majeure du processus de paix visant à mettre fin à plus de 40 ans de guérilla. Un conflit qui a fait au moins 50 000 morts. Le texte adopté à une large majorité encadre donc le retour à la vie civile des combattants qui renonceraient aux armes. Mais il ne prévoit pas d'amnistie générale ni ne fixe le sort du fondateur de la guérilla kurde emprisonné depuis 99. Et puis Noé Ponti s'est qualifié comme prévu pour la finale du 50 mètres papillon aux Européens en Grand Bassin à Paris. La finale, c'est à 18h37. Le grand favori, c'est toutefois le Russe Igor Kornev qui a remporté les demi-finales en 22 secondes 36, troisième meilleur temps de l'histoire.
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2: Et attention sur l'autoroute A1 entre Lausanne et Genève, entre Rolle et la Côte, précisément, il y a un danger. Un véhicule est en panne. Et c'est un temps en général ensoleillé ce mardi, malgré des passages nuageux possibles dès la matinée, des cumulus en cours de journée en montagne, suivis de quelques averses ou orages dans l'après-midi. Il fera jusqu'à 33 degrés pour les maxis.
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0: 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Laurent Blanchard.
1: La Suisse se dit prête à apporter son soutien si une aide s'avère nécessaire après le séisme survenu en Colombie. Déclaration hier soir de Guy Parmelin dans un tweet. Sur place, le bilan est toujours très provisoire et il est d'au moins 111 morts. Le nombre de personnes prises sous les décombres est d'ailleurs toujours inconnu. Et le département d'État américain annonce à l'instant une aide de 15,5 millions de dollars pour la Colombie. Le double séisme qui a frappé cette fois le Venezuela fin juin a fait au moins 6300 morts selon un nouveau bilan officiel publié hier soir. Il reste près de 1400 disparus. Une attaque russe sur Zaporizhia a fait au moins 5 morts et 20 blessés, c'est ce qu'annonce cette nuit le chef de l'administration militaire régionale. Et ce alors qu'une série d'explosions a été entendue également cette nuit à Kiev, la capitale ukrainienne, en alerte aux missiles. L'Allemagne, pour sa part, va doubler la capacité de sa police anti-drone après l'incident de Leipzig. Les effectifs seront portés à 300 agents selon le ministère de l'Intérieur. Et le nombre de sites dédiés à la défense contre les drones passera de 4 à 8 sur l'ensemble du territoire. Annonce qui fait suite à la découverte d'un drone explosif donc la semaine dernière sur un hub militaire clé pour l'Ukraine et l'OTAN. En Russie, la contestation sera réduite lors des prochaines élections. La Cour suprême russe a interdit au seul parti anti-guerre de participer aux élections législatives le mois prochain. Les demandes d'annulation ont été acceptées, déclare hier le juge Vyacheslav Kirillov. Un nouveau pic de chaleur est attendu entre jeudi et samedi en Suisse. La ville de Genève et le canton de Vaud ont réactivé hier leur plan canicule. Le musée d'horlogerie du Locle, lui, rouvrira finalement mercredi après le cambriolage express de dimanche matin. Le préjudice est évalué à plusieurs dizaines de milliers de francs. Un audit est en cours pour déterminer s'il y a eu un manquement au niveau sécuritaire, indique hier la police neuchâteloise. Les 4 cambrioleurs qui sont restés moins de 5 minutes sur place sont toujours en fuite. Pas de médaille pour les athlètes suisses après la première soirée des championnats d'Europe à Birmingham. Géraldine Dittidio-Frey échoue à 1/100 seulement du bronze en finale du 100 mètres. Elle avait fini 2e en demi-finale. Dominique Labalou, 7e au 5000 mètres. On essaiera de se rattraper ce mardi avec Simon Ehammer, qualifié pour la finale du saut en longueur. Lionel Spitz, engagé sur les demi-finales du 400 mètres. Larissa Betteni sur 100 mètres haies et le 400 mètres haies pour Lena Wernli. Également en demi-finale, championnat d'Europe à suivre sur RTS2. Et puis le championnat de football palestinien reprend en septembre, annonce faite hier après 3 ans d'interruption liée à la guerre à Gaza. Le premier tournoi de la fédération sera nommé Coupe des 1000 martyrs, hommage aux plus de 1000 athlètes palestiniens tués selon la fédération pendant la guerre à Gaza. L'événement rassemblera simultanément des clubs en Cisjordanie occupée, dans la bande de Gaza et dans les camps de réfugiés palestiniens au Liban. C'est un ciel généralement ensoleillé pour cette journée de mardi, a signalé quelques passages nuageux possibles.